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Bonsoir à toutes et bonsoir à tous. Bienvenue sur Radio U et son célèbre 101.1 FM, 101.1 à Brest et puis bien sûr le DAB+ dans le Finistère et puis sur Internet dans le monde entier. Si vous écoutez cette émission en direct, nous sommes le dimanche 11 octobre 2026. Voilà, je ne me suis pas trompé. Et comme le dimanche, j'allais dire tous les dimanches, mais pas du tout, dernière émission c'était il y a 3 semaines, eh bien, vous écoutez Rock et Boomer, votre émission préférée, mais oui, je le sais, vous me l'avez dit. Je l'avais dit car je suis télépathe. Comme tous les dimanches où je suis là, eh bien, écoutez, c'est votre serviteur, moi-même, Loïc, qui prépare l'émission, qui parle dans le micro, qui sélectionne les titres et puis qui choisit le thème, puisque chaque semaine, dans Rock et Boomer, il y a un thème. Nous en sommes déjà à l'épisode 152. Si vous vous souvenez bien, cet été, l'épisode 150, c'était l'Indie Surf. Et puis à la rentrée, l'épisode 151, on parlait de démo, de post-hardcore et de Midwest Emo. Mais alors là, on retourne dans les années 50. Si vous avez déjà reconnu d'ailleurs les Platters en fond. Et oui, car on va écouter du doo-wop. Et oui, l'origine, une des origines de la soul music, donc inspirée donc du rhythm and blues, avec beaucoup d'harmonies vocales. On va entendre quasiment que ça pendant une heure, avec des influences dans les groupes qui chantaient dans la rue, ce qu'on appelait aussi les musiques de barbershop là, qui circulent beaucoup dans la culture, dans les séries américaines. Et puis je vois que j'ai une voix. Alors j'ai fait la fête et je suis un peu malade. Ces deux choses sont indépendantes. Du coup, j'ai encore un peu plus une voix de crooner que d'habitude. Et ouais, je vais chanter dans les Platters, mesdames, messieurs. Bon, bref. Et du coup, ça nous a donné déjà... ça sera une émission en deux parties, puisque le doo-wop, c'est vraiment très vaste. Là, on va vraiment s'attaquer aux années 50. Il y avait pas mal de groupes à l'origine qui avaient des noms d'oiseaux, les Penguins de Los Angeles, les Flamingos de Chicago, les Robins, les Rouges-Gorges qui deviendront les Coasters à San Francisco, les Ravens et les Larks de New York City, Ravens c'est les Corbeaux, Larks j'ai un trou de mémoire, et puis le premier groupe qu'on va écouter, qui est originaire de Baltimore, s'appelle The Orioles. Alors, je ne me trompe pas dans mes musiques de fond, parce qu'il y a beaucoup de chansons à gérer. Je vous ai choisi pas moins de 16 titres cette semaine. Et oui, encore les Platters. Et oui, c'était des musiques sur lesquelles vos arrière-grands-parents rouler des pelles dans les balles. Et oui, ça fout un coup de vieux. Imaginez vos arrière-grands-parents. Non, j'arrête. Et du coup, ça a donc bien sûr bien marché aux États-Unis. En France, comme on était une terre déjà un peu de swing, de jazz et puis de crooner avec Jean Sablon et tous ses copains, eh bien, puis Charles Trenet dans un autre style plus... plus bap, plus scat, je dirais. Eh bien, nous avions déjà une propension à aimer le doo-wop. Alors, les groupes que je vous ai choisis cette semaine, il y en aura 14, puisqu'il y aura deux titres que je vous passerai, deux artistes dont je vous passerai deux titres. On va commencer en 1953 avec l'un des premiers singles populaires dans tous les États-Unis. Et si vous le connaissez, c'est qu'il a été repris par Elvis Presley. C'est le titre Crying in the Chapel des Orioles. Et on se retrouve juste après sur Radio U dans Rock et Boomer. A tout de suite.

Et voilà, sur Radio U, les Orioles Crying in the Chapel. Il y a eu une petite sensation de téléfilm de Noël, tout à coup, dans le studio, le 11 octobre. Et là, en fond sonore, c'est les Cadillacs avec Speedo. Voilà, on va continuer ce panorama du doo-wop. On passe à l'année 1954. Alors, avec déjà un groupe du Bronx à New York, donc les Chords, C-H-O-R-D-S. Et donc, leur single le plus connu, c'est Shaboom. Et en faisant des vérifs pour l'émission, j'ai appris qu'il est dans la... Vous l'avez peut-être déjà entendu dans la bande originale de la saison 5 de Stranger Things. Alors, comme j'ai pas vu la série, j'aurais pas pu le deviner tout seul, mais il figure dans la bande originale de la série. Donc vous le connaissez peut-être déjà. Et ensuite, un groupe originaire de Cleveland, dans l'Ohio, les Moonglows. Alors oui, ça va être 100% américain ce soir. Et l'un des leaders du groupe, c'est Harvey Fuca, qui est le tonton du réalisateur Antoine Fuca, qui a notamment réalisé Training Day. Et pas mal de merde, on va pas se mentir. Sa filmographie, elle est pas non plus. Mais en tout cas, et voilà, il a un tonton qui faisait du doo-wop. Alors, dans ces groupes vocaux, à une exception près, ce sont uniquement des groupes d'hommes, avec des harmonies vocales d'hommes. Il y avait une petite variante, je vous avais passé ça à un épisode, l'épisode 23, en 2020. C'était sur les girls group avec plutôt les Supremes, mais qui, elles, déjà étaient presque toutes sur le label Motown. Donc déjà, il y avait beaucoup plus une influence soul. Et puis en termes, alors il y avait beaucoup de songwriters en commun, notamment Leiber et Stoller qui écrivront des tubes d'Elvis, mais aussi tout ce qu'on a appelé les songwriters du Brill Building, notamment Carole King et plein d'autres personnes dont le nom ne va pas me revenir de mémoire. Bref, en tout cas, on va écouter les Chords et les Moonglows, et on se retrouve juste après sur Radio U pour continuer ça.

Voilà, à l'instant sur Radio U, les Moonglow, Sincerely, qui succédait aux Chords avec Shaboom. Et là, ce qu'on entend, oui, c'est Sam Cooke, You Send Me, grosse influence de Wop au début de sa carrière. Mais on l'écoutera à la prochaine émission. Là, je vous l'ai mis en fond vite fait, caché comme ça. Ah, c'est presque Noël. Allez, on va écouter deux autres groupes avec des noms d'oiseaux. Et non, c'est pas des gros mots. Avec d'autres chansons d'amour contrariées, j'imagine, puisqu'on est en 1954 avec les Penguins. Et vous connaissez ce morceau presque à tous les coups. Les Penguins sont originaires de Los Angeles. Et leur plus gros tube qu'on entend là, Earth Angel, Will You Be Mine? Eh bien oui, c'est le titre qui figure dans Retour vers le futur, premier du nom, dans lequel Michael J. Fox joue de la guitare pendant qu'il disparaît de la photo et hop, il arrive, il joue du Chuck Berry et boum! Donc bah là, le Earth Angel figure un peu la petite chanson mièvre qui va être vite rendue ringarde. Et pourtant, déjà à l'époque, c'est un des gros gros tubes. Et je vous en apporte la preuve en vous le passant tout de suite. Et après, on aura un titre des Cardinals qui, eux, nous viennent de Baltimore également. Et le titre, c'est The Door Is Still Open. Oula, c'est un peu désespéré ça. En tout cas, très belle chanson. Et on se retrouve juste après sur Radio U dans Rock et Boomer, épisode 152.

hop, un petit solo de saxo pour conclure dans tous les sens du terme à l'instant sur Radio U. Les Cardinals, The Door Is Still Open, sorti en 1955. Et avant, Earth Angel, des Penguins, 1954. Eh bien, on est plutôt pas mal là pour l'instant. Je sais pas ce que vous en pensez. Pour celles et ceux qui débarquent, c'est le 152e épisode de Rocky Boomer cette semaine. Et oui, on va creuser jusqu'au doo-wop, jusqu'aux racines, la soul, du rhythm and blues. Et c'est bien, c'est plutôt... c'est un peu plaid, comme plaid, petite bougie et un chocolat chaud. Voilà, ça c'est le résumé du doo-wop vu de 2026. Et donc on va écouter un double feature, deux titres du même groupe, le plus célèbre de la période, probablement dans le monde, en tout cas aux États-Unis, en France aussi. Les autres pays, je ne sais pas, il y a toujours des tubes qui percent un peu partout, on ne sait pas comment. Mais là on va donc parler bien sûr des Platters, et le seul groupe de cette sélection où il y a quatre hommes et une femme. Et oui, parce que souvent on en reste aux harmonies masculines. Et ben là non, il y a Barbara Gordon qui fait eh oh, eh oh. Alors il faudrait que je revérifie, je crois que c'était l'épouse d'un des musiciens, enfin d'un des chanteurs, et puis du coup elle a été intégrée au groupe. Ou alors c'est elle qui a ramené son mari, hein. Qu'est-ce qu'on en sait. Bref, le titre le plus connu c'est Only You and You Alone, maintes fois repris, parodié, etc. Et puis qui est toujours aussi éclatant 71 ans après. Et ensuite, un titre un petit peu moins connu, My Prayer, extrait de leur premier album complet paru en 56. Un titre que moi, pour ma part, j'avais découvert dans la saison 3 de Twin Peaks. Et voilà, c'est tout. Et oui, je regarde pas Stranger Things, mais je regarde Twin Peaks. Voilà, chacun ses refs. Est-ce que je vais me croire supérieur? Pour autant, peut-être bien. On se retrouve juste après.

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Allez, get a job, bah c'est pas gentil ça. À l'instant, on avait deux titres des Platters, My Prayer, Only You and You Alone. J'espère que ça vous a plu. Là, ce qu'on entend en fond sonore, c'est les Silhouettes avec Get a Job. Et oui. Et oui, toujours cette émission spéciale de WAP. On va écouter deux autres titres. Tout d'abord, le groupe The Teenagers, formé avec son leader Frankie Lymon, et donc sous le titre Frankie Lymon and The Teenagers, un gros tube aussi de l'époque, sorti en 1955, Wild of Fools, Fall in Love. Et là, il a 13 ans quand le morceau sort. On sent encore la voix adolescente ou préadolescente. En tout cas, une sacrée technique vocale et ça déchire tout. Ensuite, et donc originaire de Manhattan à New York. Je vois qu'il est mort en 68 à l'âge de 26 ans. Ah, poum poum poum poum. Oh là, overdose d'héroïne. Bon, ça arrive, comme dirait l'autre. Ensuite, un groupe de Pittsburgh, Pennsylvanie, les Del Vikings. Un extrait de leur premier album paru en 1957. L'album, c'était They Sing, They Swing. Et un de leurs plus gros tubes qui est Come Go With Me. Alors les Del Vikings, ils ont une particularité unique dans cette émission, c'est que c'est un groupe composé d'hommes noirs et d'hommes blancs. Et dans les années 50, c'était pas vraiment la norme, on va dire. Donc pas de ségrégation pour eux. Trois hommes noirs, deux hommes blancs, et ont formé les Del Vikings. Et c'était franchement très bien, puisqu'on va écouter ça tout de suite. Frankie Lymon and Teenagers, suivi des Del Vikings sur Radio U, les années 50 et le doo-wop.

0: Et voilà, à l'instant sur Radio U, les Delve Kings, Come Go With Me, qui succédait à Frankie Lymon and the Teenagers, Why Do Fools Fall In Love. Eh bien, on est toujours bien, on a écouté 9 titres sur 16. Là, en fond sonore, c'est Dion and the Bellmans, Teenager In Love, mais on le réécoutera, lui, à la fin de l'émission.
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0: On va écouter deux autres groupes, donc deux, vous l'auriez deviné, un groupe de New Haven, Connecticut, c'est les Five Satins, avec leur plus gros succès In the Still of the Night. Et oui, il me semblait bien, il est dans la BO d'American Graffiti et de Dirty Dancing. Donc vous l'avez peut-être probablement déjà entendu également. Ensuite, un groupe de Caroline du Nord, les Five Royals. Et oui, ça commence à être après une explosion de groupes de web quand les premiers marchent. Et avec le titre, pif paf pouf, Dedicated to the One I Love. Ben, c'est fabuleux ça, on va écouter les Five Satins, les Five Royals. Et on se retrouve 5 minutes plus tard. A tout de suite.

Et voilà, toujours sur Radio U, on a écouté un double titre avec des Five, les Five Royals Dedicated to the One I Love, et juste avant, les Five Satins in the Still of the Night. Et là, c'est toujours les Platters, un peu plus tardif, en 58, Smoke Gets in Your Eyes. Écoutez, encore 5 titres en un quart d'heure. Je crois que je suis juste dans les clous. On va écouter un groupe qui n'a sorti que 2 singles, les Students, originaires de Cincinnati dans l'Ohio. Il s'agit des Students, groupe parfait pour une radio étudiante. Et en 1958, ils sortent le single I'm So Young. Pff, frère tout seul, c'est lamentable. I'm So Young, et bah, il est vachement bien ce single. Du coup, je vous l'ai choisi. Ensuite, un groupe originaire de Brooklyn, New York, c'est les Imperials, qui sont souvent crédités Little Anthony and the Imperials, comme sur ce premier album. Puis il y aura du Anthony and the Imperials. Voilà, super. Et donc, alors comment il s'appelle d'ailleurs, Anthony? Pouf, pouf, pouf, Little Anthony, c'est Anthony Gourdin. Mais il est toujours en vie. Et en 1958, ils sortent leur album We Are The Imperials featuring Little Anthony. Bim. Et c'est le titre Tears On My Pillow. Oh, je sens que ça va être triste ça encore. Mais écoutez, on se retrouve juste après pour cette émission Doo Wop, avant que je perde ma voix. On va être juste dans les clous. A tout de suite.

Vous venez d'écouter Little Anthonian Imperials, Tears on My Pillow, juste avant The Students, I'm So Young. Et là, en fond sonore, on a les Flamingos, I Only Have Eyes For You. Voilà, on arrive en l'année 1959, bientôt la fin de notre voyage doo-wop, du moins pour cette semaine. Alors, comme d'habitude, bah, je ne l'ai pas dit, mais s'il y a des titres que vous souhaitez retrouver, réécouter, que vous n'avez pas eu le temps de les noter, eh bien, pas de panique, je vais vous mettre la playlist en ligne sur le site là, d'ici 10 minutes, et vous pourrez tout noter, réécouter l'émission, je mettrai le podcast dans la nuit, et puis, bah, voilà, retrouver ce qui vous plaît. Si j'oublie rien, on va écouter les deux titres qui arrivent. C'est ça. Alors, tout d'abord, le chanteur Phil Phillips et ses Twilights, qui sort un single en 1959, Sea of Love, voilà, qui ne sortira pas d'album, mais bon, c'est déjà plutôt sympa. Donc, Phil Phillips and his Twilights. Ensuite, un groupe doo-wop, mais blanc cette fois-ci, originaire de Pittsburgh, Pennsylvanie, puisque là, le doo-wop va se démocratiser, un peu comme le rock'n'roll. Ils vont tout leur piquer. Les Skyliners, en tout cas très belle chanson, Since I Don't Have You, originaire de l'album éponyme, si je dis pas de bêtises. Ouais, l'album c'est les Skyliners, ils posent devant un... Ah bah c'est quatre hommes et une femme aussi. Ils posent devant un avion de la TWA, c'est très années 60, années 50 même. Et donc on va écouter... Après les Twilights, les Skyliners, Since I Don't Have You. Et puis je vous retrouve dans 5 minutes pour la conclusion de l'émission. Allez, à tout de suite.

Et voilà, on arrive à la conclusion de cette émission, juste après les Phil Phillips and the Twilights, Sea of Love, The Skyliners, à l'instant Since I Don't Have You. Et ça y est, j'ai mis en ligne la setlist de l'émission, vous pouvez la consulter sur le site radio-u.org. Bon, à première vue, il n'y a pas de bug d'affichage, c'est super. Il y a aussi une page Facebook de l'émission. Bah oui, c'est Rock et Boomer, on va pas aller sur TikTok quand même. Il n'y a que des vieux ici. Et on va écouter un dernier titre. Eh bien, peut-être mon préféré de la sélection, ça tombe bien. Dion DiMucci, Dion and the Belmonts, qu'on entend là chanter Teenager in Love. Ils nous viennent du Bronx et ils sortent un premier album en 1959, Presenting Dan and the Belmonts, qui reprend leur premier single, notamment ce fabuleux I Wonder Why de 1958. C'est trop bien, c'est trop bien chanté, les harmonies vocales sont super, ça fait boum bam bam bam bam bam bam. Mais en beaucoup mieux. Eh bien, je vous propose d'écouter ça, comme ça je vais finir à l'heure, c'est incroyable. Enfin presque, il est 21h pile. Eh bien, je vous laisse et passez une bonne soirée sur Radio U. Allez, ciao.

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1: Bonsoir à toutes et à tous, c'est Héloïse. Vous êtes sur Radio U sur le 101.1 dans l'émission C'est vous qui le dites, la quotidienne de l'info locale et citoyenne. Alors ce soir, on reçoit deux invités qui nous font l'honneur d'être sur notre plateau. On reçoit d'abord monsieur Roger Calvez. Il vient nous présenter et nous annoncer une table ronde qui se fera à la Fac de Lettres à Brest ce jeudi 15 octobre à 15h en salle Yves Moreau en B001. Elle portera sur le travail de fraternisation entre ouvriers français et soldats allemands autour du journal Arbeiter und Soldat, j'espère que je le prononce bien, pendant la Seconde Guerre mondiale. Et on en profitera également pour présenter l'association du même nom dont il fait partie. Et je reçois également Clara, qui est présidente de l'association Héraclès, donc c'est l'association des étudiants et étudiantes en histoire, pareil à la Fac de Lettres. Donc ensemble, on va revenir un petit peu autour de l'histoire de l'association, mais aussi de cette table ronde. Bonjour à vous deux.
4: Bonjour.
5: Bonjour.
1: Alors pour commencer, là je me tourne plutôt vers Roger. Est-ce que tu peux un petit peu nous parler de ton association, comment est-ce qu'elle est née et quels sont ses objectifs?
5: En fait, l'association est née il y a à peu près 3 ans, donc à l'occasion de la sortie d'un livre de François Pronot, qui est le président de l'association, qui est nantais, et qui a écrit un livre sur résistance ouvrière et internationaliste de Nantes à Brest. Et à l'occasion de ça, il était un des premiers à refaire ce travail de recherche sur le journal Arbeiter und Soldat, qui a été publié à Brest pendant la Seconde Guerre mondiale. Et donc, on s'est dit que ça serait bien de pouvoir créer une association pour faire connaître ce travail de fraternisation qui s'est fait pendant la Seconde Guerre mondiale. Donc, à Brest essentiellement, hein, il n'y a eu qu'à Brest où ce travail-là a été fait. Donc l'association, elle est partie de là. Et puis, au fur et à mesure, l'année suivante, on a fait un colloque, enfin, on avait un objectif qui était de faire connaître ce travail-là, pour transmettre, et puis rendre hommage aux camarades, et puis avoir, on s'était fixé l'objectif d'avoir des plaques commémoratives à Brest. En fait, au bout d'un an, avec la municipalité, ça s'est très bien passé avec François Cuyande et puis Éric Guélec à la mairie, qui nous ont un peu facilité le travail, et on s'est inscrit dans le cadre des commémorations de la libération de Brest. Ils ont dit, c'est bien de donner différentes formes de résistance qu'il y a eu à Brest. Donc on a obtenu, au bout d'un an, les deux plaques qu'on voulait, donc une qui fait référence à la rafle qui a eu lieu le 6-7 octobre 43 rue Richelieu, et puis l'autre qui est une plaque qui est située route de la Corniche, près de l'Arsenal, au niveau des quatre pompes, qui fait référence au journal Arbeiter und Soldat, puisque c'est à partir de là qu'est parti ce travail. Donc le colloque à Brest a réuni 150 personnes, hein, la salle des syndicats et puis aux commémorations. L'année suivante, on a été à Buchenwald. Pareil, pour rendre hommage à ces militants-là qui étaient dans le camp de Buchenwald et qui ont fait une déclaration des communistes internationalistes, au moment de la libération, juste un peu avant la libération. Et un colloque qui a suivi également à Weimar le jour même. Et puis cette année, on s'était dit que il fallait peut-être faire connaître ça et auprès des étudiants, auprès des jeunes, pour faire connaître ce travail de fraternisation en temps de guerre, quoi. Voilà.
1: Ok, alors ça fait énormément de missions, mais c'est vrai que tu nous disais que l'association, elle est concentrée autour d'un journal. Est-ce que tu peux nous parler un peu plus de ce journal? On en a parlé un petit peu en interne avant l'émission. Voilà, il y a la question de la clandestinité. Comment ça s'organisait, tout ça?
5: Ici, dans le dernier numéro que l'on publie, il y a le numéro 3 de Arbeiter und Soldat, qui était en fait rédigé par un camarade allemand, Monat, Martin Monat, qui tapaient les textes, et puis c'était diffusé à 200-300 exemplaires par les militants ici à Brest. Après c'était il y a un que j'ai connu qui s'appelait André Calves, c'est pas ma famille, mais qui était militant et qui expliquait comment les tracts, il les mettait dans les roues de vélo, etc. Et puis ils arrivaient, il les distribuait comme ça, ou au cinéma, il mettait sur les chaises, pendant leur tract, quand il faisait noir. Ou alors, à l'Arsenal, ils en avaient avec eux, et puis soit ils sifflotaient un chant, une chanson un peu révolutionnaire, si ça répondait, et puis c'était, il n'y a pas d'hostilité, ils allaient voir en disant « saleté de guerre », et s'ils disaient oui, on donnait un tract, on discutait, et puis il y avait des rendez-vous qui étaient pris comme ça pour diffuser. Il y avait ce journal-là, et puis André Calves, lui, ils avaient sorti un autre bulletin local qui s'appelait « Soldat Un Arbeiter in Western », c'est pareil, c'est soldat et travailleur à Brest, à l'Ouest, et qui était tapé dans son puits en cachette sur une Renault, puis il le tirait, puis ils allaient le distribuer comme ça, Donc c'était un travail clandestin, bien sûr, risqué, etc. Si bien que, après on parlera des conséquences, mais faut voir que pendant la guerre, il y a quand même eu une manifestation des ouvriers de l'Arsenal, ils y ont été 10 000, c'est en 42, contre le STO, à manifester en refusant le STO. Et la population les soutenait et chantait l'International. C'est des choses méconnues contre la guerre. Il y avait une résistance, quoi. Donc.
1: Des choses méconnues. J'aimerais bien rebondir sur ce terme, et cette fois-ci, je me tourne plutôt vers toi, Clara, puisque, comme je le disais en intro, tu es présidente d'Héraclès. Pourquoi c'était important de faire appel, je sais que c'était plutôt une demande de l'association de faire une communication sur leur projet, mais pourquoi est-ce que c'était important pour vous de les accueillir ?
4: Je pense qu'on ne connaît pas assez cette histoire, qu'on ne sait pas ce côté de Brest. Et je pense qu'il est important de faire connaître aussi une histoire différente que juste la résistance française, et qu'il faut savoir que au local, il y avait aussi ce journal, il y avait aussi des gens qui voulaient se révolter et qui voulaient en finir avec cette guerre. Et beaucoup de personnes, certes, donc l'association dont Roger a parlé est jeune, mais il faut qu'elle soit connue, donc beaucoup de personnes ne connaissent pas, il faut qu'on la mette en avant. Et nos étudiants, justement, ces étudiants et ces étudiantes en histoire ont besoin de connaître aussi une nouvelle version qu'on ne leur apprend pas forcément en cours.
1: Ok. Et c'est vrai que vous êtes venu nous présenter aussi l'événement de la table ronde. Et ce que je trouvais assez intéressant, c'est que Héraclès, donc, c'est une association qui existe déjà depuis des années, mais vous présentez d'habitude plutôt des conférences. Oui. Pourquoi avoir choisi ce format de table ronde pour changer un peu ?
4: Pour le coup, c'est Roger qui l'avait proposé, ça c'est sûr. Mais on avait déjà fait une table ronde l'année dernière. Et je trouve que c'est le meilleur moyen de pouvoir communiquer comparé aux conférences. Aux conférences, on a toujours, forcément, un temps d'échange, un temps de questions à la fin. Mais avec la table ronde, c'est un vrai temps où, peu importe la question, on peut y répondre clairement et on peut avoir toutes les réponses absolues auxquelles on peut penser. C'est peut-être plus intéressant pour les étudiants d'aujourd'hui de pouvoir échanger avec ces professionnels qui n'ont pas l'habitude de voir, que de rester assis et d'écouter jusqu'à la fin et peut-être de ne pas avoir le courage de poser leurs questions.
1: Alors justement, tu parlais de professionnels. À ce que j'ai compris, il risque d'y avoir quelques historiens. Est-ce que vous avez les noms en tête des personnes qui seront présentes à cette table ronde ?
5: Il y a d'abord Jean-Yves Guingamp, qui est historien ici brestois, qui est connu, qui était un ancien proviseur, je crois, de lycée de l'Iroise, et donc qui a écrit pas mal de livres sur la Seconde Guerre mondiale, sur la résistance, par exemple les disparus de Pontagnou, ou bien le commando de Landerneau sur les accointances qu'il y a eu avec des milieux autonomistes bretons avec les nazis, des choses pas très claires. Donc lui, il est connu, et puis il a aussi beaucoup travaillé sur ce travail-là à Brest. Autrement, il y a aussi François Pronot, qui est président de l'association, qui est donc auteur du livre La résistance ouvrière et internationaliste de Nantes à Brest, donc qui fera une communication également. Et puis enfin Claudius Naumann, qui est un universitaire de Berlin, syndicaliste. Qui lui a participé, donc il est membre de l'association également, et qui a entre autres dévoilé la plaque Arbeiter avec le maire de Brest donc en octobre 24 là, donc, et bon, où c'était un moment assez émouvant, et donc il viendra, il y aura ces trois communications qui seront faites et puis qui permettra après un long échange avec les présents, quoi. Voilà.
1: Et est-ce que, alors là c'est une question qui est un peu visée pour vous deux, en quoi c'est important de communiquer face à un public qui se tourne plutôt vers des étudiants, des étudiantes, pourquoi est-ce que c'est important pour vous, vous pensez ?
4: En tant qu'étudiante, pour le coup, je vais y répondre comme ça. Je pense que c'est important de pouvoir préserver une mémoire, et notamment à travers les étudiants en histoire qui, pour certains... voient une profession derrière, être professeur, et c'est vrai que leur permettre d'avoir une nouvelle vision de cette résistance, ça leur permet aussi de la transmettre, ça permet aussi de préserver ses connaissances et d'avoir une grande culture aussi derrière.
1: Et pour toi, Roger ?
5: Oui, c'est ce que dit Clara, c'est ça qui est important. C'est il y a d'une part faire connaître, rendre hommage au travail de ses camarades, mais il y a surtout la transmission à la jeune génération de ce qu'a été le combat pour la fraternisation pendant la Seconde Guerre mondiale. Et fraterniser en temps de guerre, dans la situation aujourd'hui où on est, on peut dire que presque tous les continents sont en guerre. Et c'est dramatique, et la solution et l'espoir vient de cette fraternisation entre les peuples. Le jeune russe n'a rien contre le jeune ukrainien, le jeune chinois pas plus contre le jeune américain. Et c'est ça qu'on veut démontrer. Nos camarades de la 4e internationale pendant la Seconde Guerre mondiale indiquaient bien que sous l'uniforme du soldat allemand, il y a un travailleur allemand. Et bien souvent, les premiers qui ont subi la répression du nazisme de Hitler, ça a été les communistes, les socialistes, anarchistes, syndicalistes qui ont été enfermés dans les premiers camps à Buchenwald, c'était des travailleurs allemands.
1: D'accord.
5: Voilà, donc c'est ce combat-là de transmission, en fait, à la jeune génération.
1: Transmission de la mémoire. Alors ça, c'est un thème que j'aimerais beaucoup aborder avec vous. Mais avant de rentrer dans le vif du sujet, je vous propose une petite pause musicale avec une chanson qu'Olivia nous a sélectionnée. Chers auditeurs et auditrices, tout de suite, c'est Apocalypse Buddy de Ren MacKay sur le 101. 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
0: C'était Apocalypse Buddy de Ren Maquet sur Radio U, le 101.1. Nous vous rappelons que nous sommes en direct avec Monsieur Roger Calvez, venu nous annoncer une table ronde qui se fera à la Fac de Lettres à Brest le jeudi 15 octobre à la salle Yves Moureau, qui portera sur le travail de la fraternisation entre les ouvriers français et les soldats allemands autour du journal Arbeiter und Soldat. J'espère encore que je le prononce bien. Et on a présenté un petit peu l'association du même nom dont tu fais partie, Roger. Et je reçois également Clara, qui est présidente de l'association Histoire Héraclès. Alors, en première partie, c'est vrai que voilà, on avait présenté globalement à la fois la table ronde et vos associations respectives. Mais là, on s'était quitté avant la petite pause musicale sur une notion, c'est la transmission de la mémoire. Et j'aimerais qu'on rebondisse là-dessus, si vous le voulez bien. Alors déjà, le titre de cette table ronde, c'est « Fraterniser malgré la guerre ». Pourquoi ce titre ?
3: Pour le coup, c'est moi qui ai fait l'affiche et je pense que ça prenait bien en compte ce que Roger m'avait expliqué sur ce qu'il souhaitait transmettre durant cette table ronde, sur son idée claire. Et c'est vrai que c'est quelque chose sur lequel on peut se dire « Ah ok, est-ce qu'il y avait vraiment une fraternisation ? Est-ce qu'on la connaissait cette fraternisation ? Est-ce qu'elle avait vraiment lieu ?» Et ça donne plus envie de vraiment connaître ce sujet-là et de savoir ce qui s'était passé.
0: Ok, et la question aussi que je me posais, parce que évidemment on parle de fraternisation, mais comment cette fraternisation elle s'est déroulée?
4: Justement, c'est pour ça qu'on parle du journal Arbeiter und Soldat, parce que c'est vrai que les militants de la 4e internationale qui étaient sur Brest, forcément tous ne parlait pas allemand, donc il était difficile d'avoir des liens, donc le meilleur moyen c'était à travers un journal, et le journal il était rédigé par Martin Monat sur Paris pour ce qui est de Arbeiter und Soldat, et puis un bulletin local ici fait par les copains allemands, français, traduit avec plein de fautes j'imagine, mais qui permettait comme ça de savoir avec les soldats qui étaient là présents qui vivait aussi la guerre, enfin même si c'était l'occupant, mais tout le monde savait, ils avaient des informations qui venaient aussi de chez eux, où les conditions de vie n'étaient pas meilleures, encore étaient mauvaises, et puis qui donc disaient il faut en finir avec cette sale guerre, et donc c'est parti de là d'essayer de regrouper ces militants là pour dire Il n'y a qu'une seule classe ouvrière à l'échelle internationale. On n'est pas les ennemis les uns des autres, donc essayons de faire ce travail en commun. Et ils ont pu regrouper comme ça une vingtaine de soldats allemands, quand même, dans des petites réunions, des contacts. Ça a été toujours un petit peu difficile. Et puis, ça n'a pas été des réunions publiques, bien sûr. C'est des petits groupes qui se sont organisés. Un peu dans différents coins, on connaît un peu les coins de Brest où ça avait lieu, ces réunions chez des militantes, chez au 87 rue Richelieu, là c'était au deuxième étage dans la famille d'Arlet, à l'occasion d'ailleurs de l'inauguration de la plaque, il y avait la fille de André d'Arlet qui était présente, donc qui a dévoilé la plaque, et puis aussi Michel Calvez qui est le fils d'André Calvez, qui a échappé à la rafle, mais par hasard, parce qu'il est arrivé par le train, et puis il a vu un des soldats qui lui a dit « Tiens, viens chez un tel », et puis il est passé voir une copine, une camarade avant, qui lui a dit « Méfie-toi, je crois qu'il y a quelque chose qui se passe », il a réussi à prendre la fuite, et comme ça, lui, il a pu raconter ça, quoi, voilà.
0: D'accord, mais c'est vrai que ça a l'air d'être... ça reste des opérations clandestines. La question que je me suis posée, c'est quels ont été le destin de ces personnes ?
4: Après, le destin des soldats allemands, hélas, c'est que quand il y a eu la rafle à Brest, donc la Gestapo a infiltré, ou retourner un des soldats, on ne sait pas. Enfin bon, bah là, c'est un travail de recherche qui reste à faire. Tous ces soldats allemands ont été fusillés ou liquidés ou envoyés au front de l'Est. On n'a plus de nouvelles, donc on a ce travail-là à faire. Pour ce qui est des camarades français, ben voilà, il y en a quelques-uns donc qui sont morts le jour du guet-apens, enfin de voilà, 87 rue Richelieu, dont l'un des responsables, Robert Cruau, voilà, qui lui a été tué le jour même. Et d'autres ont fini dans les camps, certains sont revenus. Voilà, moi j'ai été il y a 2 ans voir un des camarades, un fils qui a raconté. C'est assez émouvant, son père, quand il est revenu avec l'uniforme, il nous a, pour la première fois depuis 20 ans, il sortait l'uniforme de son père avec, il y avait le fanion rouge comme prisonnier politique. C'est des choses qui marquent, quoi, en disant, voilà. Et il était heureux de voir le dévoilement de la plaque à l'Arsenal, parce que après, à la Libération, quand son père est revenu, il revenait là de temps en temps et il a retrouvé des choses. Bon, voilà, c'était des moments assez émouvants, quoi. On a les noms. Il y a plusieurs des enfants de ces camarades-là qui sont membres de l'association, et puis voilà, et puis qui fournissent des matériaux, et puis qui sont assez ému quand on reparle et quand on ressort les documents qu'ils ont eu entre les mains, comme il y a eu 6 bulletins, 6 numéros de Arbeiter und Soldat qui ont été diffusés, et puis 4 ou 5 de l'autre bulletin local brestois. Quoi, voilà.
0: D'accord, ouais. Et c'était ça aussi la question, c'est que là tu parlais un petit peu de ton expérience avec le fait que tu rencontrais des personnes. Mais tu es aussi en lien, j'imagine, avec des personnes qui sont vraiment en Allemagne. Il y a tout un travail de recherche, en fait.
4: Oui, voilà, nos camarades en Allemagne font aussi ce travail-là. Et puis, ils étaient aussi très touchés de venir à Brest, de revenir en disant, ben voilà, on est accueillis ici. Bon, ben là, c'est parce que l'occasion de la dévoilement des plaques il y avait donc François Cuyandre qui était maire de Brest, il y avait Pierre-Yves Cadalin comme député et les filles qui étaient présents, et c'est vrai que et puis tout est bon, il y avait plus de 100 personnes, et c'est vrai que pour Claudius de dévoiler la plaque près de l'Arsenal de ses camarades allemands, donc c'est quand même quelque chose qui dit voilà, je remercie beaucoup la ville, et puis l'association, enfin tout ce qu'on est en train de faire. Bon, il en fait partie, donc il y a du travail de recherche à faire, quoi. Mais voilà, c'est important, quoi, de retrouver. On a des adhérents de l'association qui sont en Belgique, en Italie, au Luxembourg, en Suisse, et surtout de la France, quoi. Et puis en Allemagne, bien entendu, quoi.
0: Voilà. Donc un vrai travail de recherche. Ouais. Et c'était ma prochaine question, et là je me tourne vers vous deux, parce que je pense que aussi, avec ton point de vue, à la fois en étant dans l'association Héraclès, mais aussi en tant qu'étudiante, est-ce que vous pensez que ça peut réellement déboucher sur un travail de recherche universitaire ? Parce que j'imagine qu'il doit y avoir beaucoup de sources à travailler, beaucoup d'archives peut-être qui peuvent être assez éparses, certes, mais qui sont peut-être pas encore dévoilées, on va dire.
3: Je pense que oui, pour le coup, ça peut mener à un travail universitaire. Après, c'est vrai que ça peut poser souci, par contre, au niveau des archives. Faut aller chercher, je pense qu'il faut fouiller, mais après je pense qu'il y a des archives auxquelles ça peut accoler forcément à ce travail. Après je pense aussi qu'il y a des archives qui ont sûrement disparu, il y en a qui sont dans totalement d'autres pays, et faut faire le tour de la France pour en avoir beaucoup, mais je pense que ça peut être pour le coup un travail très très intéressant, de dur labeur, mais extrêmement intéressant pour mettre en valeur ce sujet-là.
0: Ok.
4: Ouais, je pense que c'est un peu au départ vu avec les enseignants du département d'histoire. Hein, je remercie aussi Yvan Maligorne et puis Sébastien Carnet qui ont proposé de me faire sous forme de table ronde, de discussion avec trois, voilà. Et donc l'idée derrière, faut que ça fasse son chemin, mais c'est de convaincre de trouver peut-être jeudi un étudiant qui serait intéressé par ce sujet de mémoire ou de thèse pour aller chercher toutes ces archives-là, parce que bon, maintenant, c'est, à mon avis, le travail le plus important, c'est retrouver ces soldats allemands. qui ont osé venir se réunir avec des copains français pour combattre. Ils sortaient leur journal, hein, c'était à Baidler, pour la défaite de notre gouvernement et de voilà. Et puis donc mettre fin à la tyrannie nazie pour l'État des Soviets. Enfin bon, ils distribuaient voilà ce combat-là. Donc c'est important pour nous de les retrouver ces militants-là, quoi.
0: D'accord. Donc c'est un petit peu l'objectif, enfin un sous-objectif de cette table ronde, si je puis dire. Alors juste avant qu'on se quitte, moi j'aimerais vous poser une question à chacun d'entre vous. Donc pour rappel, vous faites partie tous les deux d'une association qui respective, on va dire. Est-ce que vous avez des projets bientôt en vue?
3: Alors, au nom d'Héraclès, on a pas mal de projets qui arrivent. Un peu contente sur ça, un peu fière aussi de notre équipe de cette année. On a essayé un peu d'innover, de permettre plus de choses. C'est vrai que par contre, vous retrouverez nos fameux combats de chevaliers sur le parvis. Ça, on n'y manquera pas, on n'y manque pas chaque année.
0: C'est un grand classique à ces galins. Moi, je vous y invite chaque année parce que c'est essentiel.
3: C'est ça, c'est ce qui fait plaisir. C'est le rendez-vous qui est quand même très plaisant. Après, comme nouveauté, on vous propose un petit jeu. On a revisité question pour un champion, en question pour un pharaon.
0: Oh.
3: Voilà, ça sort bientôt, petite exclusivité, mais ça va être très sympathique. Comme toujours, on vous proposera forcément des conférences, mais aussi des podcasts. Ça, c'est la nouveauté depuis 2 ans peut-être. Ça va être peut-être la troisième année, mais on vous propose un peu plus de choses sur la culture pour vous permettre au quotidien d'avoir des petits renforcements quand même.
0: Ok. Et toi, Roger?
4: Alors nous, ça va conclure la semaine parce que c'est dimanche. Il y a eu dimanche dernier un hommage donc à Robert Cruau à Nantes. Il y a eu une conférence lundi à Nantes. Aujourd'hui à cette heure-ci, je pense à l'université à Rennes. Après, l'université Rennes 2 était aussi bloquée, donc je crois qu'ils ont trouvé une salle à Villejean qui est juste à côté pour pareil pour faire une conférence avec François Prenot et puis Claudius. Et donc de jeudi, c'est pour nous. Et je pense qu'on a prévu pour, je crois, ça doit être au mois de janvier, février, peut-être il nous donnera des précisions, Claudius, demain, mais de faire la même chose à Berlin.
0: Oh.
4: Et donc, voilà, et si on peut trouver un étudiant ou deux, ben dans ce cas-là, ben ça serait intéressant de pouvoir l'amener là-bas, à Berlin, pour la conférence, et puis pour commencer à tisser des liens avec le milieu universitaire à Berlin, et puis aller chercher dans les archives. Je crois qu'il y en a à Berlin, il y en a, je crois que c'est Fribourg, ou voilà, des archives de l'armée allemande, quoi, pour pouvoir aller chercher sur place, quoi. Voilà.
0: De beaux projets en perspective, j'ai l'impression. Bah, écoutez, je pense qu'on va s'arrêter là pour ce soir. Je vous remercie, vous deux,
3: de votre
0: tour.
4: Ben, merci à toi.
3: Merci beaucoup.
0: Alors, je me permets quand même de rappeler à nos auditeurs et auditrices déjà pour la table ronde qu'elle se déroulera normalement, si les conditions le permettent, à la Fac de Lettres à Brest ce jeudi 15 octobre à partir de 15h en salle Yves Moreau, donc en B001.
4: Et si c'est pas possible, là, on a pré-réservé la salle des syndicats.
0: Ok, donc tenez-vous au courant sur les réseaux sociaux, au cas où.
3: De toute façon, s'il voilà. y a un changement, ce sera posté directement sur notre réseau, en story, etc. Ce sera diffusé pour que tout le monde soit au courant et que tout le monde soit présent.
0: Super. En plus, tu me devances parce que j'allais faire la pub pour Héraclès, donc c'est super. Compte Instagram, messieurs, dames d'Héraclès, n'hésitez pas à aller faire un tour. Ils proposent régulièrement de beaux projets. Et pour avoir été très féru de cette association, c'est la meilleure de ces galas. Enfin bref.
3: Merci beaucoup.
0: Je rappelle également aussi, ne pas hésiter à aller vous renseigner sur l'association Les Amis d'Arbeiter und Soldat, sur leur site internet également, et leur magnifique projet, on leur souhaite en tout cas. Merci à vous encore une fois, merci aussi à Olivia, aux grandes déesses de la technique, pour ton travail formidable, t'as géré comme d'habitude. Quant à moi, je vous laisse sur Artificial Sweetener de Drive 45. C'était Héloïse, c'est vous qui le dites, à très bientôt.

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toujours parfait. Il n'y a aucune critique qu'on peut dire de Mozart. Tout est parfait à Mozart. On pourrait peut-être dire qu'il utilise trop de croches, trop de demi-croches. Si on les enlève, c'est pas si beau que ça. C'est pas si beau. Je lis ces morceaux et toute la journée, pratiquement, je suis plutôt de bonne humeur et je ne peux que... Je ne peux pas m'empêcher de siffler ça ou de chanter ça toute la journée parce que les paroles sont très belles, très simples et ça affiche un sacré bon moral, quoi. Batti, batti, bel mazzetto, la tua povera Adelina, taro qui, le tue botte ad aspettare. C'est tout est en italien, de toute façon. Tout est en italien. Ça fait... Toutes les notes légères, c'est un peu comme les voix un peu légères. C'est pas toujours de la comédie ou des choses drôles. Ça peut aussi être quelque chose de mensonger qui laisse suggérer des tas de choses. Le commandeur a été tué par Don Juan. Don Juan s'enfuit avec son valet. Ils sont dans la campagne. Et là s'élève une voix extraordinaire, cette voix c'est donc une soprano et on entend d'une façon très très puissante, comme je disais jusqu'à la cinquième galerie, c'est très très haut dans l'opéra.

entend donc une femme qui crie son désespoir avant qu'on ne la voie. Et elle crie, voilà, si tu reviens encore vers moi, je vais faire un horrible scandale, je vais lui crever le cœur, je vais lui crever le cœur. Il n'arrête pas de dire, il dit, je vais lui percer le cœur.

te manque beaucoup. Ça manque beaucoup. Ça manque. Mais je comble beaucoup, beaucoup avec les partitions musicales. Beaucoup, beaucoup. Lire des partitions de Mozart, de Bellini, de Handel, c'est pas pour retrouver une ambiance, c'est pour retrouver des émotions. Voilà, je l'ai dit, je crois que c'est que pour ça. Ça me permet d'évacuer après de. Après une cigarette quelquefois, je suis ça va, la vie continue. Et si je suis pas passé par ces émotions-là, j'ai un manque.

entre en scène maintenant cette femme qui s'avère être la dernière personne que Don Juan a séduite, Donna Elvira.

Cette voix, elle est puissante, extrêmement féminine. Elle refuse d'avoir été séduite par cet homme. En même temps, quand elle chante, on sent une sorte de nostalgie de ce moment quand même violent qu'elle a vécu avec Don Juan. À la fois, c'est la haine de Don Juan et à la fois l'attirance de Don Juan. Elle a été séduite, abîmée, mais en même temps, c'était peut-être pas si moche que ça, quoi. Donc, la voix s'élève et c'est pas explicable quand elle hurle après cet homme en disant qu'elle va lui percer le cœur. Elle est authentique quand elle chante, quand la voix s'élève, et à la fois elle ment. C'est tout ce qu'on ressent quand on connaît l'œuvre et qu'elle s'avance au milieu de la scène. Parce que nous-mêmes, je crois, enfin moi en tout cas, je ressens toujours cette ambivalence lorsque j'étais abandonné par quelqu'un que j'aimais. C'est à la fois d'être extrêmement en colère et en même temps avoir envie que les choses se répètent malgré tout.

Le 20, le 21, le 22, j'ai marché. Il y avait du soleil. J'étais bien, j'avais pas mal aux pieds. Non. Et je suis pas rentré. Je suis plus rentré.

perdu mon compagnon, je ne me suis pas dit qu'est-ce que je vais devenir. Non, c'était limpide. Je deviens, je vis normal. C'est après que les choses sont arrivées en disant non pas qu'est-ce que je vais devenir, mais à quoi je sers. 20 ans d'épanouissement auprès de quelqu'un, c'est 20 ans qui s'arrêtent brutalement. Moi, je reste encore 3 ans à me poser cette question, sans voir personne, sans parler, sans... en végétant. Le chat meurt, bon, je décide d'arrêter aussi, il n'y avait plus de chat, plus rien qui me rattachait. C'est difficile de dire ça pour soi-même, mais j'étais vraiment carrément en détresse. Trop dormir, trop pleurer, mal manger.

trois photos dans mon sac, c'est tout ce qui me reste. Trois photos. Quatre photos. J'étais en short. J'avais des chaussures Zara rouges, un t-shirt, mon sac avec du papier, des clés, des trucs comme ça, et un sac avec plein de bouquins et de DVD à rendre à la médiathèque. Portefeuille, de l'argent, des conneries. J'ai mis à la médiathèque, j'ai rendu les bouquins, j'ai plié le sac de la médiathèque, je l'ai mis dans mon sac, et j'ai plein de tout ce qui s'est passé après. Je suis assis à la gare routière sur un muret, sans savoir qu'il y avait des tas de gens qui dormaient là. Il y avait le canal, je fumais une cigarette, et... Quelqu'un est passé, s'est assis un peu plus loin et j'ai tendu une cigarette parce qu'il avait l'air un peu paumé. Il devait peut-être être 4 ou 5 heures du matin. Il est venu prendre la cigarette. Voilà, je crois que c'est sans doute le 21 juin, dans la nuit du 21 juin au 22 juin, qu'il a commencé à se passer quelque chose, je pense.

le gars que j'avais rencontré le 21 juin, donc dans cette fameuse nuit, à qui j'avais tendu une cigarette, est devenu mon binôme. Le binôme ne se choisissent pas. Après, ils se rencontrent un peu par hasard. Ça marche pas. Souvent, c'est un échange de regards. Donc, il m'a dit où il dormait. Je sais même pas où c'était. Et il m'a emmené voir l'endroit où il dormait. Il y avait d'autres personnes qui dormaient là. Je pense pas avoir dormi, mais j'étais là cette nuit-là. Alors que je me sentais curieusement, vraiment curieusement, extrêmement calme, détendu. Je voyais pas du tout de quoi on pouvait avoir peur, vraiment. Maintenant, j'ai compris de quoi il avait peur, mais à l'époque, j'imaginais même pas que les gens se baladaient avec un couteau à la main ou des trucs comme ça. Vraiment pas du tout.

J'ai pas choisi, en fait. J'ai pas choisi. Un certain jour, je claque la porte et je pars. Sans imaginer, je vais devenir SDF ou quoi que ce soit. Je pars. Je pars, point barre. Après, c'est arrivé, au bout de quelques jours, les mots SDF sont arrivés, pas tout de suite. Donc, c'est pas un choix d'être SDF, c'est devenu une conséquence. Quand la conséquence, je l'ai assumée, c'était un choix de rester. C'était un choix. Après, ce choix s'est transformé en impossibilité de revenir en arrière. Donc, en obligation d'être SDF. J'ai l'impression que j'ai quelque chose à faire, que j'ai un compte à rendre, ou que quelqu'un a un compte à rendre. Je ne sais pas trop. Donc, conséquence, choix, obligation, choix, obligation. Quelle importance ? Quelle importance ?

La vie continue. Ma vie continue. En fait, je deviens très à l'aise, détendu. C'est comme si je m'épanouissais dans un monde très à l'aise, très très à l'aise. Des gens viennent me parler. Quelque part, je suis respecté. On connaît mon prénom. On m'appelle dans la rue pour me dire bonjour. Je suis chaque fois surpris. Chaque fois surpris. Je dis bonjour Patrick. Je crois qu'il ne pas avoir entendu mon prénom pendant presque 3 ans. Et tout à coup, des tas d'étrangers, super beaux, sympas, m'appellent par mon prénom. Je crois bien que pendant 3 ans, personne n'a prononcé mon prénom. Je crois bien. Oh oui, j'en suis sûr même. Sûr. Vraiment, presque tout de suite, je me suis senti mieux quand j'ai décidé de partir, de quitter ces 3 ans de mort en sursis, en quelque sorte. Et je crois qu'une des premières phrases que j'ai prononcées, presque complète, ça a été au bureau de tabac où je me suis décidé à recommencer à fumer. J'ai donc dû demander une marque de cigarette particulière. Je crois que c'est une de mes premières phrases. In Italia 640, in Albania 231.

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1: Kevin était là, mon binôme à l'époque. Moi, j'étais là. Je calcule parce que la nuit, je me faisais en sorte à ne pas avoir le lampadaire dans les yeux. Donc je dormais là. Et c'est là que je faisais ma gymnastique du soir pour pas avoir mal au dos. On dort là. Plusieurs jours, plusieurs soirs, on dort. Je remarque Damien qui dort toujours de mon côté. Je remarque la fermeture qui est du bon côté. Et moi, je dors toujours de ce côté, avec la fermeture du bon côté aussi. Il ne se passe rien, sauf qu'on se regarde beaucoup. Un soir, Xavier et moi arrivons ici vers 9h30, 10h sans doute. Et Damien est assis dans l'escalier, là, avec un gars qui s'avère être un Suédois, qui parle anglais, un Suédois très sympa, un beau mec, blond, etc., qui fait la route. Le mec ouvre son sac à dos, sort des tas de nourriture, jambon, des choses qu'il a achetées au supermarché. Il sort de la vodka, il sort de la bière. Damien boit un peu, très peu. Xavier ne peut plus cacher ses élans vers l'alcool, picole pas mal. Et tous les deux se mettent là. Damien, à un moment, commence à parler de sa première femme. J'ai vachement envie de le toucher. Putain, j'ai vachement envie de le toucher. Et je commence à mettre la main juste sur l'épaule, des gestes. Et il répond vachement. En fait, et après, c'est lui qui prend la main de vouloir me toucher davantage. Ils sont toujours les deux à discuter, qui se retournent de temps en temps pour me demander un truc dont on n'a absolument rien à foutre. On les écoute même pas. On est en train de se faire une bulle. Il me saisit et il me fait jouir tranquillement comme ça avec les mains. C'est extrêmement intense. C'est un plaisir totalement oublié qui me tombe dessus. Et j'en redemande et il en redemande. Toute la nuit, on a été comme ça, dans les bras l'un de l'autre. Lui dort sur mon épaule, je dors contre lui. Je ne sais pas si on a dormi ou pas. Voilà, première fois que ça s'est passé, c'était

je peux même pas parler de redécouverte. C'est un peu comme si c'était la première fois de qui était violent d'une telle douceur. Non.

Aucun film pornographique ne peut raconter un truc pareil. Il faudrait voir un film avec des violons derrière, avec des bouquets de roses partout. Mais ça n'a rien à voir non plus. C'est pas mièvre. C'est très sexuel. Il y a une érection puissante et en même temps, il y a tout ce plaisir intérieur qui te prend par les tripes. Tu vois plus rien du tout. Il y a plus de... On voit rien. Il y a plus d'extérieur. Il y a juste quelqu'un qui est là et qui te fait monter ton plaisir. C'était très curieux dans la conversation avec Damien, c'est que j'ai jamais caché que je préférais les mecs aux nanas. Alors que Damien, dans son discours, avait un discours extrêmement hétéro, parlait de son ex-femme, de sa copine, mais je crois qu'il avait une profonde attirance pour les mecs. Elle avait besoin de me caresser, les bourses, la verge, la patte. Je crois que toute la nuit, il m'a caressé la verge. C'est très très bizarre. C'est très bizarre. Les frontières de la sexualité sont très très floues dans la rue. De l'homosexualité sont très floues. C'est très très flou. En fait, le mec excité, il n'irait que vers une femme ou vers un écran de télévision avec des femmes. Dans la rue, se laisse volontiers toucher par un mec et répondra même à ce geste en touchant l'autre. Quoi. C'est... Là, tout à coup, dans ce monde, oui, c'est moins hypocrite parce qu'on n'a plus rien à perdre. Ils n'ont rien à perdre. Ils n'ont pas de jeu d'hypocrisie à jouer. Il n'y a aucun rôle à jouer là-dedans. Il n'y a pas d'image écornée, il n'y a pas de comédie. Je veux dire, c'est une sorte de libération du corps que les hommes vivent dès qu'ils sont dehors. Je ne sais pas si c'est le fait de dormir dehors ou de n'avoir qu'un sac sur le dos. Ou... Effectivement, je me sens plus libre. Si un mec me mate, je suis prêt à laisser faire, tu me laisses caresser. Que, je ne suis pas devenu pudique. C'est sûr que je n'ai jamais créé, pendant toutes ces années, je n'ai pas créé une seule fois une relation, je n'ai pas provoqué la relation. Je ne suis pas allé dans les toilettes publiques. En fait, je n'ai fréquenté personne, j'ai oublié mon corps, le plaisir. Et là, tout à coup, Tout était plaisir. Je vais pisser, il y a un mec à côté, il est prêt à me toucher. Damien me touche, je suis prêt à prendre mon pied. Et la réciproque est pareille, je vois un beau mec, je commence juste à m'approcher de lui sur les sphères. Je veux dire, c'est complètement fou. Je redécouvre que je suis totalement disponible au plaisir. Et j'ai l'intention, quand je découvre ça, d'en abuser, de m'en servir. Ça me libérait de plein de trucs.

J'ai changé de squat, je ne suis plus depuis une semaine sous l'auvent de la gare routière, bien que je sois en sécurité, bien que je m'y sente très à l'aise. Mais il y a un endroit un peu plus bas, sur le boulevard Saint... Je ne sais plus comment il s'appelle. Boulevard des Minimes, pardon. En fait, c'est une laverie. La laverie où je vais laver mon linge chaque semaine. Voilà, boulevard des Minimes. Et je suis rentré à 7h parce qu'il faisait, non pas spécialement froid, mais j'avais besoin de me poser quelque part où il n'y avait personne pour pouvoir réfléchir à un truc ou deux. Je m'y suis senti très très bien, je m'y suis endormi sur le banc et je me suis dit pourquoi pas dormir cette nuit ici. Super, il n'y a personne, en plus c'est impeccable. Voilà, donc le soir, vers 10h, j'arrive là, je pousse la porte claque, impeccable. T'imagines l'obscurité relative du lieu. C'est quand même obscur, la pièce est noire, mais il y a les lampadaires qui clairent suffisamment pour voir tout ce que j'ai vu finalement. Donc, je suis allongé ici. 23h, c'est-à-dire que je dors depuis un quart d'heure, 20 minutes à peu près. Et à un moment, je me suis réveillé. Et c'est là que je vois le jeune qui a un bonnet bleu, jogging, juste un petit sac à dos comme le tien, pas de sac de couchage. Donc je vois ce jeune-là sortir et juste en face de là, donc sur le premier trottoir, il y a des prostituées qui se baladent toute la nuit. L'une s'installe toujours à peu près sur ce muret-là. Donc il va entreprendre cette nana, ou du moins discuter avec elle, son joint à la main, il ne pleuvait pas. Et les voilà tous les deux qui se radinent ici. Ils s'asseyent sur ce banc-là, je suis là, sur ce banc-là, et il sort sa pochette, et il compte, je sais pas, à mon avis, c'est des billets très clairs, donc ça fait des billets de 10, c'est le genre de truc à 30 euros, ça ne doit pas chercher bien loin. Elle prend l'argent, empoche l'argent dans son survêt, commence à se pencher sur lui, et je suis juste là, allongé, les yeux ouverts. Il sort son sexe, et la nana commence à se pencher vers lui, commence à faire une fellation. Et lui, je trouvais plutôt beau mec, quoi. Et effectivement, même une fois qu'il a baissé son pantalon, je trouvais qu'il était vraiment très, très beau. Très bien monté, comme on dit, quoi. Et c'était super excitant, chaud. En fait, il regarde autour de lui tout en la laissant travailler. Il regarde autour de lui et évidemment que je l'ai vu et qu'il m'a vu. Et là, il se met encore plus à l'aise, très exhibitionniste dans sa sexualité, très très exhibe, puisqu'il était à peine à 1m50 de moi. Et la nana était pas très belle, mais vraiment une professionnelle top. Ah oui, ça, la bouche, les mains, elle sait ce qu'elle fait, quoi. Elle fait du vrai travail professionnel. Oui.

répond à la question où je me place parmi tous ces gens-là. Je me place où ils veulent que je sois. Quand on me parle d'un SDF qui a mal parlé, qui a gueulé ou qui a agressé verbalement un bénévole, je dis toujours au bénévole, ce SDF en question, il ne dort pas depuis combien de temps? Depuis combien de temps il accumule une heure ou deux heures de sommeil par nuit? Que voulait-il vraiment dire en t'agressant? Est-ce que tu es capable de déceler la forme du fond de sa phrase? Un SDF parfois est tellement épuisé qui ne sait plus parler correctement autrement qu'en disant « va chier » ou en utilisant un vocabulaire qui n'est pas du tout celui qu'il utiliserait s'il était reposé, s'il avait bien dormi. Pareil, je me place avec lui. Lilian m'offre un café chez Paul et au moment où je passe, on prend ma commande pour un café et quand Lilian donne sa commande après, on dit « La machine est arrêtée, on ne peut plus vous servir. » Un troisième client derrière dit « Moi, j'offre le café au client précédent. » Et la vendeuse continue en disant « On ne peut pas vous servir. » Je défends les SDF, même si Lilian est crade, même s'ils sont mauvais, il a le droit de prendre un café chez Paul parce qu'il a de l'argent pour payer, il a le droit de m'offrir un café chez Paul sans qu'on lui dise de se laver. Ou... Là, je défends les SDF. Il y a des trucs trop injustes du quotidien qui font qu'un jour Lilian va aller chez Paul et va leur cacher la baraque parce qu'il en a ras-le-bol, qu'on ne veuille pas le servir, quoi.

0: Yes, ça y est les mouettes. Vous êtes bien sur le 103 FM, Radio Campus Angers, Bamboo Station, votre émission Reggae Dub, tous les lundis soirs de 22h30 à minuit en direct live. Émission que vous pouvez retrouver tous les mercredis de 16h à 17h30 sur les ondes de Radio U, Radio Campus Brest. Au programme de l'émission ce soir, je vais proposer une émission sur le Roots, le Rockers. On retrouvera la trame habituelle, on commencera avec les béabas du reggae, à l'occasion d'écouter des beaux classiques. On aura les nouveautés derrière, on aura les coups de cœur derrière, et on terminera l'émission avec une sélection oldies, évidemment, Roots et Rocker Style. Mais le gros plaisir de l'émission, c'est que je partage cette émission avec mon poteau Chup, a.k.a. Chup Setters, qui est venu avec ses vinyles pour nous envoyer de la Good Vibration, qui est venu aussi avec son ordi sans MIDI mix pour faire petits mix en direct, en live. Mon Chup.
1: Bah yes, ça fait trop plaisir de te retrouver là, ça fait 4 ans hein.
0: Et voilà, et quand même, mon Chup, voilà, t'as quand même animé l'émission Mélodub juste avant moi pendant
1: pas mal. On a fait un mix, c'est Luce qui m'a mis le pied à l'étrier. Et puis après, derrière, on s'est fait une petite année ou pseudo-année où j'étais pseudo-bénévole. Et puis après, je l'ai fait 3 ans, 4 ans maximum. Et puis après, Stan a repris le créneau de 21h à 22h.
0: C'est ça.
1: Et Stan est parti, un petit trou, et puis la Luce a repris Skanks sur le même principe. 21h22, petite demi-heure de pause, et puis après, toujours Bamboo Station. Ça me fait plaisir d'être avec toi.
0: Et en plus, on se fait une émission sur des vibes qu'on aime, le Roots, le Rockers. D'ailleurs, je ne sais pas si tu as encore beaucoup de choses à dire, mais.
1: On balance un peu de son, hein.
0: On n'est pas venu là pour trop parler non plus.
1: Alors, moi, je vais vous parler d'un oiseau qui s'appelle la colombe. Mais la colombe, c'est Simone Day. Et c'était un R&B funk des années 60-70, groupe funk phare en Angleterre, à Londres. Et bref, trêve de plaisanterie. C'est la piste 2 qui fait monter sur la table quand tu parles à la gauche, Monjo, et après tu mets play. Et ça, c'est spécial. Avant la sélection de Monjo. À tout à l'heure sur les ondes de Radio Campus Angers.
0: Big up, mon

0: Yes, yes, yes. Big up, mon chup.
1: C'est bon, c'est à Simone Day. 72, Zion I. C'est la première du LP, leur premier LP qu'ils ont fait. Et franchement, bah, après derrière, ils ont inspiré beaucoup, beaucoup de groupes qu'on connaît. Notamment, je t'ai fait écouter tout à l'heure, Joe, en prépa d'émission. Et bien, il y a MC Solar. Voilà, oui, on l'écoutera vrai, peut-être sûrement tout à l'heure. Et puis après, il y a d'autres personnes sur Le Bra, The Message, et, Rastafarian Folk Song. Et il y avait le Rick Show également, Fugees, Wu-Tang. Et j'en passais les meilleurs qui ont samplé ce groupe mythique. Bonne émission à tous. On continue sur la musique.
0: Et ouais, toujours sur Bamboo Station, Radio Campus Angers. Moi, je vais vous proposer deux morceaux. Hein, c'est des classiques, avec pas les artistes les plus connus. On va commencer avec un petit Earl Zero, avec le titre Righteous Works, sorti en 1975 sur le label jamaïcain Addis Ababa. Et on va enchaîner après avec un petit Patrick Andy et le titre Baby Don't Go. Ça, c'est sorti en 1977 chez Vivian Jackson. Yabiyou, yeah!
1: C'est bon, ça.

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0: Yes, I, mes petites mouettasses. À l'instant, vous venez d'écouter donc Earth Zero avec le titre Righteous Works et c'était suivi de Patrick Andy et le titre Baby Don't Go.
1: C'est bien bon tout ça. Hein.
0: Et ouais, maintenant je vais passer le relais à mon poteau Chup. D'ailleurs.
1: De deux, c'est ça hein.
0: Ouais, de deux. Et d'ailleurs, hein, mon Chup, je l'avais pas encore signalé, mais nous, on donne rendez-vous à tous les motivés pour écouter du pur reggae vendredi prochain,
1: ouais,
0: 21h30. 1h30, R13.
1: De l'autre côté de la Maine, quoi, du centre-ville.
0: Exactement. Et ouais, motivé pour envoyer de la good vibes là-bas. Tu vois, tu as rencontré Kamel, il est hyper cool. Julian aussi d'ailleurs. Un gros big up à vous les gars si vous écoutez.
1: Ça va faire plaisir de passer une date ensemble pour écouter du bon son et on va continuer d'y aller sur le bon son, c'est ça. Et deux morceaux. Deux morceaux à vous proposer. T'es parti sur le Roots Rockers, label Impact. J'avais chopé ça, c'est Oneness Record à Nantes, chez Abou. Le premier morceau s'appelle Foot of the Mountains de Dennis Brown et le deuxième s'appelle Cheater.
0: Yes, I.
1: Et on enchaînera sur les deux morceaux la suite et après je vous laisserai avec les mains dans les mains de Joe. Bonne écoute sur Radio Campus Angers. Yes, I.

Yes, aïe, mes petites mouettes, toujours sur le 103 FM, Radio Campus Angers Bamboo Station, votre émission Reggae Dub, tous les lundis soirs, 22h30, minuit, en direct live. Émission, vous pouvez retrouver tous les mercredis de 16h à 17h30 sur les ondes Radio U, Radio Campus Brest. À l'instant, vous venez d'écouter Dennis Brown, c'était Cheater, big up mon chup, hein, qui est venu avec, ouais, ses jolis vinyles, mais qui est aussi là avec son ordi et le midi mix. T'as géré ce soir, mon frérot. Bon, ça repart sur une session Bamboo Station. Bamboo Station au contrôle, le temps de 3 morceaux, une partie nouveauté. Et on va commencer avec une vibe qui nous vient d'Espagne, avec donc The Georgies. The Georgies, c'est chanteur espagnol George Palmer, accompagné du band espagnol les Dub Wizards. Et donc ils font une très belle réinterprétation du hit du band US More Revelation, un titre qui est sorti en 1979. Ça s'appelle The Light. Et donc la belle réinterprétation est sortie sur le label espagnol Time to Roots Records. Listen.

Yes, ça y est les loulous, vous venez d'écouter la première nouveauté de cette émission, hein, côté Bamboo Station. Du coup, c'était The Georgies avec le titre The Light, sorti tout récemment chez Time to Roots Records. On enchaîne avec une deuxième nouveauté, et ça j'aime beaucoup, le producteur polonais Dread Squad, qui a sorti un magnifique album, Voices from the Desert, donc sorti tout récemment sur son label, hein, le label Superfly Studio. Et donc, un album sur lequel, alors déjà un album qui est la continuité de Reggae from the Desert, qui est l'album en fait instrumental. Et là, avec les voix, il y a plein de collaborations avec des artistes comme Lasai, Trinity, ou l'artiste très en vogue aussi, hein, Marky Lyricle. Et donc, moi ce soir, je vais vous proposer le titre Ram Down, sur lequel il est accompagné d'un chanteur espagnol basé dans le sud de la France que j'aime beaucoup, Marcus Ay, et aussi accompagné d'un producteur britannique du nom de Pat Frank.

Yes, hi mes petites mouettes, à l'instant vous venez d'écouter Ram Down, donc de Dread Squat, accompagné de Marcus Eye et Fat Frog, extrait de l'excellent album Voices from the Desert, sorti tout récemment chez Superfly Studio. Je passe ma dernière nouveauté de la semaine avant de laisser le contrôle au poteau Subsetters. Donc je vais vous proposer vétéran jamaïcain actif depuis 1974. Il s'appelle All 16. Il nous propose donc un beat tune in a rocker style produit par Roberto Sanchez. Ça s'appelle Good Vibration. Et ça c'est sorti sur les labels espagnols Jalove et Elon Productions.

0: Yes, I, mes petites mouettes, à l'instant, vous venez d'écouter la dernière nouveauté Bamboo Station. La semaine, c'était Earl 16, Good Vibration, sorti tout récemment chez Jalove et Alone Productions. On est sur la partie Chup Setters. Et toi, mon Chup, vas-y, je te laisse présenter ton petit morceau.
1: Merci, mon petit Joe. Là, tout de suite, on part sur Natty and the Chantels. Natty Super. Et on enchaînera avec Fast One Records et un Give an Epilene of Ja de Dennis Brown également, mais très rockers et très speed. Vous êtes toujours, toujours, toujours sur Radio Campus Angers et je suis toujours heureux de partager cette émission avec mon putain de poteau Joe. Yes, ah, il est mouette. Fais péter le son, mec. Hey.

Yes, mais Skankers, je suis trompé. Ça, ce sera les prochains morceaux. Tout de suite, on enchaîne avec Who Has Eyes to See, Prince Farai and Prince Michaels sur le label Teams, et on enchaînera avec le prochain morceau sur le Jamies Records avec Laxley Caster. Yes, I.

Yeah, yeah, yeah, big up mon chup. On est toujours sur les ondes du 103 FM. Et franchement là, on est en train de s'écouter du lourd. L'Axe les Castels.

Yes, ça et mes petites mouettes, toujours sur le 103 FM, hein. Toujours Bamboo Station, toujours en compagnie du poteau Subsetters. Et donc là, c'est Bamboo Station qui prend le contrôle. Parti coup de cœur pour moi, toujours sur des morceaux rockers, c'est Roots aussi. Et donc, on va commencer avec un vétéran jamaïcain que j'affectionne particulièrement. Il est actif depuis 1974, il s'appelle Willie Williams. Moi, j'ai adoré un album à l'époque qui s'appelait Messenger Man. En tout cas, pas si tard que ça, en tout cas, franchement, il a sorti un super album. Donc, il s'appelle Glory to the King, sorti en 2020. Et c'est vrai que ça reste quand même assez récent pour un artiste qui envoie du son depuis aussi longtemps. En tout cas, un album que j'aime beaucoup, sorti à l'époque sur le label espagnol Truth Label et Alan Productions. Et donc, sur cet album-là, je vais vous proposer le titre See It Day. Rock us!

Yes, les loulous, à l'instant, vous venez d'écouter donc See It Dead de Willie Williams, extrait de l'album Glory to the King, sorti en 2020. On enchaîne avec le deuxième coup de cœur de la semaine. Ce sera un chanteur italien originaire de Naples. Il s'appelle Joba. Et je vais vous proposer un extrait d'une compile qui s'appelle Deep Vocals Volume 1. Une compile donc qui a été produite par le producteur italien Denis Capra, sorti sur le label espagnol Capra Records.

Popopo, ça, ça envoyait grave du steak. Franchement, une pure prod sortie en 2021, donc Joba, avec le titre Everyday I Hear, extrait d'une compil Deep Vocals Volume 1, et ça, c'est sorti chez Capra Records. J'enchaîne avec mon dernier coup de cœur de la semaine avant de laisser le contrôle au poteau Chup. Et donc, je vais enchaîner avec un artiste donc, qui est suédois mais basé en Éthiopie. Il s'appelle Rasaibi. Je vous proposais un single, c'est son hit. Une pépite rousse qui s'appelle donc Black Before Creation, sorti en 2000 sur le label finlandais Fire Red.

0: Yes, ça y est, mes petites mouettes, franchement, je surkiffe ce morceau. Ras IB, Black Before Creation, et ça, c'est grosse dédicace à mon Aurel qui a l'écoute et qui aime le Go Roots. Ça, c'est sérieux, ça vient du fin fond. Un artiste que je passerai d'ailleurs d'autres artistes, enfin d'autres morceaux, donc, et artiste donc suédois qui vient d'Éthiopie, enfin qui est basé en Éthiopie. Mon Chup, c'est à toi. Session vinyle, hey! Et encore big up aussi, hein. Rock et des vaches, super session samedi dernier avec Marcus Gad, Larouda, The Locos, incroyable. Et évidemment, notre pote DJ Lus hein, qui était là aussi pour participer à ce festoche et qui nous a envoyé du lourd sur toutes les interscènes et le warm-up. À toi mon Chup.
1: Moi je vous présente sur le label Fox et sur l'autre label qui s'appelle The Observers, pas The Babylonians, The Official. Juste après, Silver Walkers sur Phase One Records avec Sen and Another, Moses, et tout de suite c'est Fox

Yes, aïe mes petites mouettasses. Toujours sur le 103 FM, toujours à l'écoute de Radio Campus Angers, Bamboo Station. Et à l'instant, vous venez écouter le dernier morceau de la session avec Chupsetters, c'était Silford Walker. Quant à moi, j'arrive à la partie oldies. Et partie oldies, toi d'ailleurs, mon Chup avec Tevini, t'es déjà dans la partie oldies depuis le début. Et en tout cas, partie oldies pour moi, ça va être deux morceaux pour l'instant. Le premier sera Melly Jackson avec le titre Southern Africa, sorti en 1978 sur le label jamaïcain Justice. Et on enchaînera ça avec Lloyd Robinson et le titre Rocky Road, sorti sur le label jamaïcain Village Records, sorti ça en 1977.

en direct. Et merci pour tout. Et désolé pour les petits couacs que je fais depuis tout à l'heure. Ça fait longtemps que j'ai pas fait la radio, mais je suis toujours heureux d'être là avec toi, mon Joe. On va enchaîner avec du Rockers encore. On va monter. C'est le morceau qui s'appelle Feel Like Making Love, Our Tunes. Et c'était sorti en 77. Et on enchaînera avec Given Helping of Jah de Dennis Brown. Yes, et c'est tout de suite sur les ondes de Radio Campus.

Yes, yes, yes, mes petites mouettes, toujours sur le 103 FM, Radio Campus Angers Bamboo Station, votre émission régulée tous les lundis soirs de 22h30 à minuit en direct live, émission que vous pouvez retrouver tous les mercredis de 16h à 17h30 sur les ondes de Radio U, Radio Campus Brest. On est toujours sur cette petite émission consacrée aux Roots Rockers, émission partagée avec le bro Chup, a.k.a. Chupsetters. Et là, et voilà, il est venu nous ambiancer avec ses belles sections vinyle. C'était un joli Dennis Blunt juste avant. Voilà, la grande classe. D'ailleurs, big up, merci mon Chup. Franchement, de partager cette émission avec toi. Un plaisir, c'est vrai que ça commence à dater. Moi, je vais pas durer longtemps derrière le micro, mais je tenais quand même à vous rappeler que on peut se retrouver avec le poteau Chup, donc vendredi prochain, 16 octobre. OR13 dans la Doutre et rue Beaupère, donc, et session Roots Rockers Stepper Dub. C'est de 21h à 1h30 dans la Good Vibes, dans la bonne humeur. Je vous rappelle aussi que vous pouvez retrouver tous les podcasts de Bamboo Station ou des autres belles émissions de Radio Campus Angers sur le www.radiocampusangers.com. Évidemment, on se donne rendez-vous lundi prochain, 22h30 minuit, dans la Good Vibes, dans la bonne humeur. Je vous laisse, comme je vous disais, avec un dernier morceau, mais c'est le poteau Chup qui clôturera cette émission. En tout cas, moi, je vais vous quitter avec un petit morceau donc, qui s'intitule Yesterday. C'est signé Drao. En vrai, c'est un gars qui s'appelle Howard, mais il l'a fait en verlan, Drao. Voilà. En tout cas, Drao, avec le titre Yesterday, sorti en 1975 sur le label Yeto Records. Topette les mouettes.

0: Non mais c'est pas possible, l'émission est déjà finie. Non mais Joe, on recommence?
1: Bah on va pas recommencer, mais en tout cas c'était un plaisir, mon chef.
0: Je suis pas d'accord, mais j'ai pas vu le temps passer là. Alors, on commence.
1: Non, on peut pas.
0: Mais non, mais c'est pas, y a pas le changement d'heure ou des trucs comme ça là.
1: Bah, écoute, tu reviens vite si tu veux.
0: Pas possible. Ouais, bah, franchement, ça fait trop plaisir. Désolé pour les petits blancs, les petits couacs et tout. Ça sera arrangé au podcast parce que c'est Joe qui s'en occupe et pas moi. Donc il aura un petit peu de boulot. Et il rigole, c'est pas grave, c'est comme ça que ça se passe. Les petites chambres entre poteaux. Je vous laisse avec un dernier morceau. Le dernier morceau de l'émission, mais peut-être que on pourra faire une petite piraterie. Une petite mutine.
1: On verra, en tout cas, envoie ton dernier morceau, ce sera la
0: Allez,
1: surprise.
0: Ouais, ce sera Phil Lacombe. Que j'annonce depuis tout à l'heure, et en fait, du coup, je me trompe à chaque fois, c'est de ma faute. Manque de travail. Et c'est Elizabeth Archer, And the Equators. C'est son seul morceau qu'elle a fait. Vous allez comprendre pourquoi. Par contre, vous allez comprendre pourquoi le riddim, il a été fait. C'est du Strictly Rockers. C'est le son que j'avais envie de vous passer ce soir. Le son que j'ai envie de passer à l'émission de mon Joe à Bamboo Station, Radio Campus Angers. Et ça m'a fait très plaisir de la partager avec toi, cette émission.
1: Avant de quitter les auditeurs, on sert tous les deux un petit topette et mouette en cœur. Topette les mouettes. Ah bah, c'était super rocker.
0: Ouais, topette les mouettes.
1: Un, deux, trois.
0: Mouettes. Topette les mouettes. Pardon. J'ai dit mouette avant, au top, c'est ça.
1: Allez, un, deux, trois.
0: Les mouettes.
1: On va jamais y arriver.
0: Allez, ok.
1: Topette.
0: Peut-être qu'on en verra du son, ce sera un petit peu mieux.
1: Allez, topette les mouettes.
0: Topette les mouettes.
1: Allez, topette les petites mouettes. Rendez-vous lundi prochain.
0: Weekly Workers en Radio Campus Angers. C'est big dédicace à mon poteau Joe de m'avoir accueilli. Et encore vous rappeler que ça m'a fait un plaisir de partager cette émission. C'est une radio associative. Radio Campus Angers, c'est Bamboo Station.

0: plaisir absolu.
1: Elle était maquillée comme une star de ciné.

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0: Bonsoir à toutes et à tous, c'est Héloïse à l'antenne ce soir. Vous êtes sur Radio U, sur le 101.1, dans l'émission C'est vous qui le dites, la quotidienne de l'info locale et citoyenne. Alors ce soir, on vous propose une petite émission autour du BIJ, donc c'est le Bureau d'information jeunesse à Brest. Et comme son nom l'indique, cette structure, elle permet d'accompagner les jeunes dans leur orientation et dans leur projet. Pour ça, on reçoit Agnès sur le plateau. Bonsoir Agnès.
3: Bonsoir Héloïse.
0: Merci à toi d'être venue. Je vais commencer tout simplement par te poser la question. Qu'est-ce que c'est en fait le BIJ? Parce que je l'ai présenté très sommairement, mais qu'est-ce que c'est que cette structure?
3: Donc le BIJ, c'est un centre d'information qui est ouvert à tous les jeunes de 15 à 30 ans, qui a pour vocation de les informer sur les différentes thématiques qui peuvent les concerner, que ce soit sur de l'emploi, les métiers, la recherche de loisirs, la santé, les démarches administratives et également sur la mobilité internationale.
0: Et donc, à ce que j'ai compris, la mobilité internationale, c'est un peu plus ta mission, c'est bien ça?
3: Oui, en fait, c'est mon cœur de métier. J'accompagne les jeunes qui ont des projets de mobilité à l'international. Donc, ça peut être en Europe, mais comme on disait tout à l'heure, ça peut être aussi également partout dans le monde. Que ce soit un projet défini ou non, ça peut être aussi venir me rencontrer parce qu'on a envie, souvent, c'est d'améliorer son niveau en anglais. Ou alors parce qu'on a un projet un peu plus précis. Parfois, ça peut être sur des questions aussi de financement pour des stages, des recherche de logement, voilà, plein de choses différentes, des demandes aussi de visa.
0: Ok, tout simplement. Moi, ma question, c'était comment est-ce qu'on accompagne un jeune qui a envie de partir? Enfin, j'imagine qu'il y a beaucoup de démarches à faire. Comment est-ce que tu t'y prends?
3: Alors, les démarches, ça va dépendre de ce qu'on a envie de faire. Il faut garder en tête que quand on reste dans l'Union européenne, les démarches sont quand même relativement simples. Et après, même à l'international, en fait, les choses se prennent étape par étape. Donc, si c'est pour, par exemple, aller en Australie, il y a une demande de visa à faire. Donc, on commence d'abord les choses dans l'ordre. Et puis, il faut savoir qu'en Australie, parce que j'ai pris cet exemple-là, on va plutôt chercher du travail sur place qu'en amont. Donc en fonction des pays aussi, les réalités ne sont pas les mêmes et les démarches sont un petit peu différentes. Et il y a beaucoup de choses finalement qui vont se faire aussi sur place à l'arrivée.
0: Ok, et donc comme tu le disais tout à l'heure, le BIJ, ce n'est pas forcément que pour les jeunes qui recherchent un emploi, c'est aussi ceux qui veulent monter des projets, donc avec ta structure de métier à l'étranger. De quel projet on parle? Est-ce que c'est simplement du bénévolat ou ça peut être d'autres projets?
3: Ça peut être pour des vacances, du bénévolat, du volontariat, une recherche d'emploi, une recherche de stage. En fait, c'est assez éclectique sur le domaine. On n'a pas de, il n'y a pas de case précise en fait, si tu veux. Donc, je peux très bien avoir une demande demain que je n'ai jamais eue auparavant. C'est pas pour ça que je ne vais pas l'accompagner. Ce que je disais aussi tout à l'heure, c'est qu'en fait, nous, on a une particularité, c'est qu'on accompagne vraiment les projets de mobilité. Par contre, si c'est un projet de solidarité internationale, monter une association dans un pays en voie de développement, chercher des financements, ça, on ne va pas l'accompagner. Par contre, on va orienter parce qu'il y a des structures qui sont très calées sur le territoire et qui seront bien mieux placées que nous pour le faire.
0: D'accord. Et là, justement, tu parlais de la question un petit peu économique. Un jeune, on le sait, parfois, c'est assez précaire. S'il y a demain un jeune qui vient te voir, mais qui n'a pas forcément les moyens, est-ce que le BIJ propose certaines solutions à ce niveau-là?
3: Alors, nous, on n'a pas de financement propre. Par contre, on n'a pas de bourse à la mobilité. Hein. Ça peut arriver dans d'autres structures information jeunesse comme la nôtre, que ce soit le cas. En revanche, il y a des programmes de mobilité ou des dispositifs qui permettent de partir sans avoir énormément d'argent. Par exemple, on a le volontariat du Corps européen de solidarité. Les jeunes qui partent dans ce cadre-là, ils sont logés, ils sont nourris, ils reçoivent de l'argent de poche et ils ont un financement pour le voyage aller-retour qui couvre, je dirais, à peu près 80% de la dépense. Donc le gros du financement à prévoir, c'est pouvoir avancer justement le voyage aller, voire aller-retour. Et après, ils sont remboursés à hauteur de 80% environ.
0: Oui, donc ça fait quand même une bonne partie, ce qui peut permettre de belles occasions. Est-ce que tu as souvent des retours de jeunes qui sont partis à l'étranger ?
3: Oui, j'ai des retours, j'ai des petites cartes, des petits mots, j'ai des petits cadeaux aussi. Enfin,
0: ça fait
3: voilà,
0: toujours plaisir.
3: Ouais, ça fait toujours plaisir. Petite carte, ça fait plaisir. Des chocolats, voilà, ça fait plaisir aussi. Oui, j'ai des retours en fait. Quand on a deux programmes, nous, qu'on accompagne au BIJ, donc de A à Z, donc c'est donc le volontariat du Corps européen de solidarité, comme je disais, le CES. Et donc là, en fait, c'est vraiment un accompagnement étape par étape de l'idée jusqu'au retour. Et au retour, on fait un bilan ensemble. Donc forcément, là, j'ai plein d'informations sur comment ça s'est passé, etc. Et on a un autre dispositif qu'on accompagne aussi de A à Z, c'est des stages Erasmus+, pour des jeunes qui sont suivis par la mission locale. C'est un projet qui est piloté par une association à Quimper qui s'appelle Gwenili. Et nous, on fait l'accompagnement des jeunes du pays de Brest, ce qui passe aussi par toutes les étapes du projet de « je suis intéressée » jusqu'au retour.
0: Oui, donc en fait, ça fait vraiment beaucoup de partenaires avec lesquels vous travaillez, en fait.
3: Oui, oui, oui, on a un petit tissu associatif assez développé au niveau départemental, mais aussi au niveau régional. Donc c'est vrai qu'en Bretagne, on est assez dynamique sur la mobilité, ce qui fait qu'on a un réseau d'acteurs qui est représenté et notamment soutenu par la région Bretagne au travers d'un comité régional de la mobilité. Voilà. Okay. Ça s'appelle le Coremob. C'est un peu technique, mais du coup, ça nous permet de nous rencontrer, de savoir ce que font les uns les autres, de faire des échanges de pratiques, tout ça.
0: Ok, et en fait, là, j'étais en train de réfléchir à ça. Est-ce qu'il y a une destination ou peut-être quelques-unes qui sont vraiment les plus souvent demandées ou c'est vraiment très hétérogène ?
3: En fait, ça dépend des années.
0: Okay.
3: Donc, il y a quelques années, c'était beaucoup les pays de l'Est qui étaient demandés, la Pologne, la Lituanie. Et en ce moment, alors, il y a vraiment une destination un peu phare, c'est l'Italie.
0: D'accord.
3: Voilà, donc, comme ça, ça change au fur et à mesure. L'Italie, et on retrouve assez souvent le Canada et l'Australie. Mais là, j'avoue que j'ai beaucoup de demandes depuis le début de l'année sur l'Italie.
0: D'accord, et c'est vrai que aussi on en parlait juste avant l'émission. Imagine, un jeune vient te voir et dit... J'aimerais aller en Italie, mais je ne parle pas la langue. Comment il fait ? Est-ce que vous l'accompagnez là aussi là-dessus ?
3: En fait, nous, on accompagne quel que soit le niveau de langue, mais on va adapter les propositions aussi en fonction de ça et de différents paramètres. Donc, on a parlé du budget, il y a aussi la disponibilité. Ça va être éventuellement si on a... une contrainte précise, je pense à certains jeunes, par exemple, dans le cadre de l'école d'ingénieur, ils doivent faire un quitus à l'international, donc c'est un séjour d'une certaine durée à l'étranger pour valider. Donc voilà, il y a plein de choses à prendre en compte, et ensuite, il y a plein d'opportunités, on peut faire du bénévolat, on peut aussi travailler sur des postes peu qualifiés pour pouvoir partir dans le pays qui est visé, même si on ne parle pas la langue. Donc ce n'est pas les options qui manquent, par contre, c'est sûr que quand on ne parle pas la langue, elles sont un peu plus restreintes. On va s'adapter.
0: D'accord. Et j'imagine que c'est un peu la logique des choses, mais malgré tout, est-ce qu'il y a des personnes qui partent et qui ne reviennent jamais ?
3: Ça arrive.
0: Ça arrive.
3: Ça arrive.
0: C'est rare ou c'est...
3: Non, ça arrive. Après, comme je te disais, en fait, donc on fait l'accompagnement de A à Z sur nos deux dispositifs de mobilité. Donc là, j'ai plus d'informations. Mais sinon, sur d'autres projets, après, j'ai le souvenir d'une jeune que j'ai accompagnée sur un volontariat en Italie, qui après est partie au Canada, qui est rentrée en France et qui est finalement retournée au Canada. Donc, je suis restée en contact avec elle tout au long de ces différentes expériences et de son parcours. Et on a aussi eu le cas sur un stage donc Erasmus+, accompagné par un dispositif qui s'appelle Mob Europe au niveau finistérien. Et on a une jeune, même plusieurs, mais que nous on a accompagné au BIJ, qui est restée, qui a eu une proposition d'embauche dans une librairie, une autre qui a été embauchée aussi au printemps dans un café à Cork. Donc, comme quoi, il y a aussi des possibilités et des propositions qui peuvent être intéressantes.
0: Ouais, de très beaux projets.
3: Oui.
0: Et ça représente à peu près combien de personnes par an, on va dire ?
3: Accompagnées ?
0: Accompagnées, oui, et qui peuvent aussi partir. Je ne sais pas s'il y a une grande différence.
3: J'ai plus de données au niveau du nombre de rendez-vous individuels. Je n'ai pas des données en fonction du nombre de personnes, mais en 2025, on a eu plus... Quand j'y vais, c'est surtout moi et ma volontaire en service civique. Quand j'ai quelqu'un qui est présent en soutien avec moi, on a eu plus 20% de rendez-vous en 2025. Donc, ce qui représente à peu près 170 rendez-vous sur l'année.
0: Waouh. Et on explique ça comment ? Est-ce que c'est un peu le hasard ou c'est...
3: Je pense qu'il y a eu, depuis l'année dernière, je constate qu'il y a un sacré boom sur la mobilité. Il y a de plus en plus de demandes. Peut-être que le bouche à oreille aussi fait un petit peu son œuvre. De plus en plus de connaissances a facilité à l'accès aussi à l'information, hein, finalement, sur le fait que, comme on disait tout à l'heure, il y a des programmes qui prennent quasiment tout en charge, ou d'autres programmes, enfin, ou d'autres possibilités, en fait, qui permettent de voyager à moindre coût.
0: Et donc forcément, c'est plus attractif pour les jeunes, j'imagine. Petite dernière question avant de passer à la pause. Est-ce qu'il y a des expériences qui peuvent être assez compliquées ? Enfin, est-ce que vous arrivez quand même à les suivre à distance, ces personnes qui peuvent être en difficulté, qui ont des questions?
3: Oui, en fait, on est toujours au support, même que quand un jeune part, évidemment qu'il y a une difficulté sur place, je suis là aussi. On a parfois des demandes de jeunes qui sont déjà à l'étranger ou de jeunes qui sont dans d'autres parties de la France qui ont des questions. Peu importe la localisation, j'ai envie de dire, ce qui compte, c'est qu'on va apporter une réponse. Et si on n'est pas en mesure, parfois, il faut aussi réorienter, hein, parce qu'on n'est pas spécialiste de tout. Et bien, dans ce cas-là, il y aura toujours une réponse.
0: D'accord. Et puis, c'est... souvent, par exemple, les questions ou les difficultés, c'est, je ne sais pas s'il y a une ligne directrice, mais c'est souvent quel problème qui va faire qu'un jeune va te contacter.
3: Une fois, j'ai eu le cas d'une jeune qui était partie dans le cadre d'un visa vacances-travail. Alors, je ne sais plus quel pays c'était, mais elle n'avait pas pris d'assurance avant de partir.
0: Donc, tout ce qui est administratif,
3: voilà,
0: en fait, c'est
3: administratif. Ça peut être des problèmes au niveau de la recherche de logement ou de recherche d'emploi sur place. En général, si les personnes viennent me voir avant, je n'ai pas trop ce genre de questions-là. C'est plutôt des jeunes qui partent en autonomie et qui se rendent compte qu'il y a quelque chose qu'ils ont loupé dans la préparation du projet. Et dans ce cas-là, qu'ils vont nous contacter.
0: Ouais, donc, pour ceux qui nous écoutent, tous les jeunes qui nous écoutent, au cas où, si vous faites appel à ce programme et qu'il y a un souci, il ne faut pas hésiter donc, à te contacter. C'est toujours rassurant. Je te remercie pour ce petit moment d'échange. Et juste avant de passer à la suite, je vous propose non pas une musique, mais pour changer, ce soir, Olivia, je crois qu'elle a un petit quelque chose à vous dire. Donc, chers auditeurs et auditrices, tout de suite, c'est Olivia. Et je te laisse le micro.
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5: Chers auditeurs et auditrices, bonsoir. Merci Héloïse pour cette transition de micro. C'est Olivia au micro pour un petit billet d'humeur. Prise de température, j'humidifie mon doigt, je le mets en l'air. Ah, l'humeur est bonne aujourd'hui, très très bonne. Pourquoi est-elle bonne, me demanderiez-vous, si vous étiez dans la même pièce que moi? Car le 17 octobre arrive à grands pas et en tant que fan du spectacle vivant, je n'attends que ça. Quel est le lien, me demanderiez-vous, si vous étiez dans la même pièce que moi? Après, si vous mourrez d'envie d'être dans la même pièce que moi, juste entrez, toquez, on peut s'arranger, il n'y a pas de souci. Je vais tout expliquer, du moins, essayez. J'adore les manifestations pour la raison de la lutte, du rassemblement des personnes autour d'une même cause ou autour de différentes causes, mais d'une envie commune que les choses changent et que les choses aillent mieux. Et tout ça dans une ambiance spectaculaire. Il y a du feu, il y a du chant, il y a des chorégraphies, il y a des émotions, il y a des méchants, il y a des gentils, j'ai l'impression de partir en poésie avec tous ces rimes en i. Oui, je ne sais plus comment le finir. Peut-être qu'en ce moment, vous hésitez à acheter un petit abonnement Netflix pour du divertissement. Juste simplement, faites des économies. Aller dans la rue, c'est tout aussi palpitant. Et satisfait ou remboursé, je vous assure. Perso, première manif, palpitation, dernière manif, palpitation, tout le temps. C'est presque un petit peu inquiétant, je pense. Les manifs sont des spectacles dans leur forme et dans leur fond. Tout le monde est ensemble avec, certes, des raisons différentes, des messages différents à passer, mais dans le but commun d'être vu et entendu, comme pour les spectacles vivants. Et il faut savoir aussi que les manifs se rapprochent aussi du spectacle vivant dans l'aspect économique. Mais pourquoi donc ? Car selon Vivant Mag, qui s'appuie sur des données d'Arsena, Guzo et du ministère de la Culture, une compagnie de théâtre amateur, en moyenne, demande 20 000 à 80 000 euros par projet. Un projet qui ensuite partira en tournée, verra différents publics, sur plusieurs années pour le coup. Cependant, de l'autre côté... Selon un poste de Manon Aubry, eurodéputée de LFI, une compagnie de CRS est payée 40 000 euros par jour. Ils n'ont même pas besoin de demander quoi, mais quel service ? Donnez-nous des contextes, quoi, c'est fou. Comparaison quand même assez intéressante. Et je me permets de comparer les CRS aux compagnies de théâtre amateurs, car les deux sont en cours d'évolution dans la qualité de dramaturgie. Si par exemple, vous voulez avoir le public avec vous, il faut que le public vous suive. Il faut qu'il y ait un équilibre entre logique et surprise. Bah ! Comme maintenant par exemple, aucune logique, beaucoup de surprise. Quand il y a une foule qui ne bouge pas et que le CRS charge, tape et gaz, il y a de l'action, il y a du mouvement, mais il n'y a pas de logique, parce que la foule simplement ne bouge pas. On a du mal à suivre, quoi. Alors que, dans ce même spectacle, les lycéens et lycéennes, avec leur beau talent, ont fait que certaines personnes éprouvent de l'empathie envers des poubelles. C'est du jamais vu. Une poubelle est devenue aussi émouvante qu'un simple humain. C'est beau, plus un pour les lycéens, bravo à vous, c'est incroyable. Et après, bon, c'est toujours mieux d'humaniser les choses plutôt que de les déshumaniser. Une morale très originale. Selon le site Beaux-Arts, pendant que la culture se fait retirer 95 millions d'euros d'ici 2027, les crédits de la défense ont augmenté de 10%, ceux de la justice ont augmenté de plus de 3%, et ceux de la sécurité ont augmenté de plus de 3% aussi. Donc, CRS, si vous nous écoutez, un petit peu de panique, la barre est haute pour ce 17 octobre, et je ne parle pas de votre matraque prête à frapper des mineurs, juste que vous avez beaucoup d'argent, beaucoup de moyens, je compte sur vous pour qu'il y ait une bonne dramaturgie avec logique et empathie. Et je vous remercie beaucoup de m'avoir écouté, et Héloïse, je te rends la parole tout de suite.
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0: Merci Olivia pour ce magnifique billet d'humeur, messieurs, dames. J'espère que ça vous a plu. En tout cas, ici au studio, on l'a kiffé comme d'habitude. Je vous rappelle que vous êtes sur Radio U, le 101.1, et nous sommes en direct avec Agnès, venue nous parler du bureau information jeunesse. Alors en première partie, on s'est surtout concentré sur la présentation en général du BIS. Là, j'aimerais qu'on se concentre un petit peu plus en détail sur ce que vous proposez, sur la programmation également. Et je voudrais recommencer en te posant la question de savoir s'il y avait prochainement des rendez-vous à ne pas manquer.
3: Alors, on a vendredi une journée d'information sur la mobilité internationale qui va se décliner de la façon suivante. Donc, on va avoir un atelier le matin à 10h sur partir étudier à l'étranger qui sera animé par le CIO Brest-Landerneau, qui va se poursuivre par à 15h un autre atelier sur l'année de césure et la mobilité internationale, où là on va décliner différentes possibilités de mobilité pendant une année de césure, que ce soit bénévolat, volontariat, emploi, stage également. Donc si on est intéressé par exemple ces mobilités-là, donc c'est pas forcément que ce soit intégré dans une année de césure, donc il est aussi possible de venir s'informer à ce moment-là, évidemment.
0: Mmh. Et alors là, c'était pour des... Donc on va dire que c'est un événement vraiment pour s'informer, mais de manière générale, le BIS, je vous proposais beaucoup de formats, dont les ateliers, on en parlait un petit peu en amont. Il me semble que le format des ateliers, quelque chose d'assez nouveau.
3: Oui, en fait, l'année dernière, on était sous format de stand, où on avait différents professionnels qui venaient à la journée informer sur la mobilité internationale. Et cette année, on a fait le choix de recentrer sur les thématiques un peu phares, en fait, qu'on recense tout au long de l'année au BIJ. Ce qui est les principaux questionnements des jeunes, c'est effectivement sur les études et que faire pendant une année de césure, finalement.
0: D'accord, et comment ça va se passer en fait, un atelier, c'est un échange?
3: Ça va être une présentation par exemple de la collègue du CIO, de Sophie, qui va évidemment se finir par un temps d'échange, et puis si on a des questions, on peut toujours les poser au fur et à mesure. L'idée c'est d'être dans l'interaction et de justement pouvoir répondre à tous les questionnements qu'il y aura dans la salle.
0: Ok, et ces ateliers, ils se déroulent quand? Ils se déroulent... de manière assez régulière, ou c'est on vient un peu comme ça?
3: Alors c'est vendredi,
0: okay.
3: Uniquement.
0: C'est que vendredi?
3: C'est vendredi la journée internationale, donc ouais. C'est vendredi à 10h le matin les études, à 15h sur la césure et la mobilité, et à 18h on aura une rencontre avec des jeunes qui sont partis à l'étranger, vont venir partager leur expérience.
0: Ok, donc il y a aussi ce retour d'expérience.
3: C'est
0: avec,
3: ça, oui. Ça, c'est super. Très important de venir justement voir ce qu'il est possible de faire. On a notamment trois jeunes filles qui ont été lauréates du concours Discover EU, qui est actuellement en cours, donc pour les jeunes qui vont avoir 18 ans ou qui ont 18 ans cette année. C'est l'occasion, en fait, ce concours, de pouvoir gagner des passes Interrail pour pouvoir voyager en train à travers l'Europe. Okay, donc, elles vont venir présenter leur parcours toutes les trois. Et on aura également Clémence, qui est partie en volontariat au mois de mai en Grèce. Donc, il va pouvoir présenter son expérience de corps européen de solidarité.
6: Et de très beaux invités en perspective. La question que j'avais également, c'était, on observe en ce moment de manière assez générale une précarité au niveau des offres. Comment est-ce que toi, tu arrives à t'adapter à ces situations-là ?
3: Là, on est sur la partie saisonnière, en fait. C'est ça qui fonctionne et qui recrute le plus en France comme à l'international. Donc, il y a plein d'offres pour les jobs d'hiver qui sont en cours actuellement. Donc, l'idée, c'est que si on a envie de partir à partir de décembre, par exemple, il y a plein de possibilités en Europe, mais pas que, également dans le monde.
6: Et est-ce qu'il y a des petites, il y a des petits projets que le BIGE prévoit cette année en particulier ? Ou des choses que tu voudrais mettre en avant aux auditeurs ce soir ?
3: Oui, alors on a actuellement là un groupe de jeunes qui se préparent à partir en stage. Le projet Mob Europe, donc en fait, les stages qui sont à destination des jeunes qui sont suivis par la mission locale du Finistère, on a deux départs par an. Donc là, vendredi soir, on a un premier groupe de jeunes qui va partir pour Cork. Et mardi pour Setúbal, à côté de Lisbonne, au Portugal. Et le prochain départ, ensuite, ça va être au mois de mars 2027. Donc, si un jeune est intéressé et suivi par la mission locale, il faut qu'il se rapproche de son conseiller ou de sa conseillère pour être informé sur les démarches à suivre, et notamment participer à une réunion d'information.
6: Ben ça tombe bien parce que je voudrais rebondir sur ça. Là, justement, s'il y a un jeune qui nous écoute ce soir et qui, en t'entendant, hésiterait à faire appel à la mobilité internationale que vous proposez, qu'est-ce que tu lui dirais pour le rassurer ?
3: Ben peut-être qu'il faudrait venir rencontrer justement les jeunes qui sont déjà partis vendredi soir. Et puis, si on a besoin d'être rassuré, je pense que le mieux, c'est effectivement d'être mis en contact avec d'autres jeunes qui l'ont déjà fait, parce que ça permet d'avoir des informations concrètes. Et d'autre part, ça va être aussi... en fait, c'est mon métier d'accompagner les jeunes. Donc voilà, s'il y a des difficultés, on est aussi là pour ça. On accompagne sur plein de choses différentes, sur les démarches administratives. S'il y a besoin d'aide sur une lettre de motivation en anglais, on accompagne aussi dessus. On ne fait pas à la place d'eux, mais on accompagne. En espagnol, on le fait aussi. Bon, après, au niveau des langues, ça va s'arrêter là, mais c'est déjà bien. Mais on est là pour intervenir à différents niveaux. Si on a un petit blocage aussi linguistique, on peut proposer des petits cours de one-to-one, en fait, en individuel, avec notre volontaire en service civique, qui est Célia, qui a été recrutée au BIGE début octobre, aussi pour m'accompagner et faire ce genre de préparation avec les jeunes.
6: Et est-ce que tu penses que prochainement... Là, tout à l'heure, tu vois, on a parlé un petit peu des chiffres, du quota de jeunes qui pouvaient faire appel à toi. Est-ce que toi, t'espères qu'il y ait aussi de plus en plus de jeunes qui viennent avec de nouvelles opportunités?
3: C'est déjà le cas. En fait, depuis les trois dernières années, on a de plus en plus de demandes sur l'international. Donc, c'est hyper positif de voir qu'il y a de plus en plus de jeunes qui sont intéressés, qui partent aussi, puisqu'on voit que ça augmente aussi au niveau des accompagnements, mais aussi des jeunes qui partent sur les dispositifs que nous, on accompagne. Parce que, comme je disais, l'accompagnement hors dispositif, ils ne sont pas tenus de me dire où ils en sont, ce qu'ils ont fait, etc. Donc là, j'ai pas de statistiques là-dessus. Mais sur le volontariat et sur les stages, oui, on voit que tous les ans, ça progresse. Et il n'y a pas de quota, en fait, si tu veux, par exemple, sur le volontariat. Donc ça veut dire que tout jeune qui trouve une mission, en étant accompagné par le BIGE, peut partir.
6: Oui, ok, il n'y a pas de limite, en fait.
3: Il n'y a pas de limite. Et là, le constat qui est fait, cette année, sur les propositions de volontariat long terme, c'est qu'il y a plus d'offres que de demandes.
6: Oh, c'est assez nouveau, ça, non ? Enfin, c'est assez étonnant, je trouve.
3: Concrètement, les jeunes vont plus se positionner sur des expériences courtes, où là, il y a un peu plus de concurrence, mais sur les volontariats longs, en fait, entre 6 et 12 mois, là, c'est plus compliqué pour les structures de recruter. Donc, si on est intéressé, qu'on est motivé, qu'on a des compétences à défendre. Les compétences, ça peut être à tous les niveaux, hein. Ça peut être artistique, on n'a pas besoin d'avoir des compétences professionnelles, ça peut être au niveau sportif aussi. Enfin, on arrive à travailler ça au niveau du profil, et après, ça facilite la recherche et le fait de trouver une mission.
6: Franchement, c'est de super projets. Je me permets de te poser une dernière question. Là, c'est surtout pour le public qui peut nous écouter ce soir. Où est-ce qu'on peut retrouver les informations du Bige ?
3: Alors, le Bige, on est présent sur les réseaux sociaux. On a Instagram, évidemment. C'est Bige Brest, c'est pas très compliqué. Et le site internet, c'est aussi Bige Brest. Donc, tout
6: comme simplement.
3: Ça, c'est simple. Donc, on a toutes les informations qui sont relayées via Insta et via le site internet du Bige. Donc, il ne faut pas hésiter à nous suivre sur les réseaux.
6: Ok, écoute, tu m'as devancé parce que c'est ce que j'allais dire. Justement, n'hésitez pas, que ce soit venir te voir, j'imagine, sur place, Agnès, ou tout simplement les contacter. Je ne sais pas si tu as une dernière chose à rajouter au niveau du Bige.
3: Non, je pense que c'était assez complet. Peut-être juste rajouter qu'on va proposer un autre atelier vraiment spécifiquement sur l'année de césure au mois de janvier, mais qui sera axé sur l'année de césure aussi en France. Et à l'étranger, parce que là, en fait, là, comme c'est la journée internationale, on part vraiment sur l'international, mais c'est important d'avoir aussi les informations sur comment ça se passe en France, parce qu'il n'y a pas que la mobilité non plus.
6: C'est vrai, c'est important de le notifier, donc auditeurs et auditrices, n'hésitez pas justement à vous renseigner, donc comme tu le disais, au mois de janvier. Je te remercie Agnès pour ce magnifique retour.
3: Merci de m'avoir reçu.
6: Merci aussi à tous les auditeurs et auditrices d'être toujours aussi nombreux, aussi nombreuses, vous assurer comme d'habitude. Et merci à toi Olivia derrière la vitre d'avoir géré la technique. T'as été super, que ce soit pour la technique ou même ton billet d'humeur. Donc, cher public, je veux vous entendre l'applaudir d'ici au studio. Quant à moi, je vous laisse sur Quite Like You de Rachel Grace. Donc, c'est une chanteuse irlandaise. C'était Héloïse sur C'est vous qui le dites.

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2: Bonjour et bienvenue sur Radio U. C'est l'heure de la carte blanche. Donc aujourd'hui, c'est Bébiche à l'antenne et j'ai décidé de vous raconter l'histoire d'un groupe en retraçant sa discographie afin de comprendre son histoire, ses influences et finalement, qu'est-ce qui fait que ce groupe est ce qu'il est aujourd'hui. Donc aujourd'hui, il s'agira des Fontaines D.C. Donc si vous vous demandez sûrement mais qui sont-ils, je vous propose donc d'écouter maintenant leur titre le plus connu. Il s'agit de I Love You, extrait de leur troisième album, Skitty Fia. Donc voici I Love You des Fontaines D.C. sur Radio U.

Et voilà, maintenant vous dites tous « Ah mais oui, bien sûr, c'est eux !» Donc commençons par le commencement, c'est-à-dire la formation du groupe. Donc à la base, c'est quatre Dubinois d'une vingtaine d'années qui se sont rencontrés à la BIM. Donc la BIM, c'est l'acronyme anglais pour Institut Britannique et Irlandais de Musique Moderne. Et ce qui les rapproche, c'est leur passion commune pour la poésie, et on retrouve fortement d'ailleurs tout ça dans ces textes. Donc, parmi ça, il y aura notamment deux recueils de poésie qui vont sortir avant leur premier album. Et dans les années 2010, en fait, il y a une remontada du post-punk sur la scène musicale irlandaise. Et en 2014, donc, le groupe décide de se former. Ils veulent d'abord s'appeler les Fontaines, en référence au personnage de John Fontaine dans le film éponyme Le Parrain de Coppola. Sauf que, malheur de malheur, il y a déjà un groupe américain qui porte ce nom. Et du coup, ils décident de rajouter DC pour Dublin City, donc la ville dont ils sont originaires. Donc jusqu'en 2018, ils produisent des petits singles, ils jouent dans des pubs et des petites salles, puis dans des festivals irlandais. En avril 2018, ils passent en live à la radio Kexp de Seattle, ce qui leur vaut de monter un peu en notoriété. Fin 2019, ils signent avec Partisan Records, donc à peu près au même moment où ils se produisent, attention, ouvrez bien grand vos oreilles, au Transmusical de Rennes en 2018. Donc pour ceux qui ne connaissent pas trop ce festival, c'est un festival qui se passe en hiver à Rennes et qui est assez réputé pour programmer des artistes émergents un peu de tout horizon et qui deviennent parfois des super méga stars, donc comme les Fontaines d'ici. Donc après la signature avec le label, il va s'en suivre trois albums qui sont tous enregistrés en une seule fois, comme si le groupe jouait sur scène, donc c'est ce qu'on appelle des albums live. Le premier album, Dogrel, il sort en avril 2019. Donc Dogrel, pour l'anecdote, c'est un mot anglais qui désigne un style de poésie originaire de la classe populaire ouvrière irlandaise. Donc on retrouve là leur amour pour la poésie. Donc l'album, il raconte la vie parfois un peu cliché des Irlandais et des habitants de Dublin, et notamment le titre Liberty Bell, qui rend hommage au quartier The Liberties de Dublin, où vivent les membres du groupe à l'époque. Donc je vous propose d'écouter maintenant Liberty Bells, qui nous permettra de nous faire une idée plus précise de qu'est-ce que le style de Fontaines D.C. dans leur premier album.

Donc vous venez d'écouter Liberty Bells des Fontaines d'ici sur Radio U, extrait de leur album Dog Girl sorti en 2019. Donc ce premier album, il est plutôt bien accueilli par la critique, donc s'ensuit une tournée en Amérique et en Europe. Ils sont même programmés au festival de Glastonbury en 2020, qui est un globalement des plus gros festivals anglais qui existent, mais qui sera annulé à cause de, bien sûr, le Covid. Et du coup, pendant cette période où ils sont en tournée, donc avant le corona, ils peuvent quand même tourner, ils écrivent un second album qui s'appelle A Hero's Death, qui sortira en juillet 2020. Alors là, ça parle toujours de l'Irlande, mais plus sous un prisme de personne en voyage qui est assez nostalgique de son pays. Personnellement, je trouve que c'est pas le meilleur album, mais il y aura quand même eu un effet sur l'industrie musicale, puisqu'il sera nommé au Grammy pour le meilleur album rock de l'année. Bon, il ne gagnera pas, mais c'est déjà ça. Donc 2 ans après la sortie de leur deuxième album, sur leur troisième album en avril 2022, qui s'appelle Skitifia, donc Skitifia ça veut dire la damnation du cerf en irlandais, et c'était une phrase couramment utilisée par la grand-tante du batteur. Sur la pochette de l'album, on retrouve d'ailleurs un grand cerf des tourbières, qui est un peu l'animal totem de l'Irlande, et qui est aujourd'hui une espèce éteinte. Bref, vous l'aurez compris, l'Irlande est toujours à l'honneur. Sauf que, entre-temps, les membres du groupe ont déménagé de Dublin à Londres, donc là, ils chantent plus l'Irlande sous un œil d'expatrié. Donc, c'est clairement aussi l'album le plus politisé du groupe, et ils n'hésitent pas à dénoncer notamment les injustices liées à l'hypocrisie du gouvernement actuel, et à sortir des gros dossiers bien border sur l'histoire du pays. Bref, c'est notamment le cas dans la chanson « I Love You » qu'on a écoutée en tout début de session, qui n'est donc pas une chanson d'amour tranquille pour un autre humain, mais qui parle justement de l'amour qu'on peut avoir pour son pays, malgré justement le fait qu'on connaît ses défauts et on arrive à lui porter un regard critique. Notamment, en parlant de ce regard critique, il n'hésite pas apporter un regard critique sur eux-mêmes, qui sont du coup des Dublinois expatriés à la capitale londonienne, avec leur chanson Jackie Down the Line. Donc pour l'anecdote, en fait, les Jackie, c'est un mot, enfin les Jackie, avec l'accent anglais, parce que sinon ça sonne moins bien, c'est un mot péjoratif utilisé pour décrire les Dublinois qui, historiquement, étaient très pro-gouvernement anglais. Ils étaient même considérés comme les plus anglais des Irlandais. Donc à l'indépendance en 1922, quand les soldats anglais se sont retirés, certains Dublinois ont suivi leur parcours dans les rues en brandissant des drapeaux de l'Union Jack, d'où le terme Jackie. Donc perso, je trouve que cette anecdote est assez marrante parce que ça montre justement à quel point on pourrait prendre les paroles de Fontaine d'ici pour des petites paroles un peu romantiques, tout ça machin, et en fait il s'avère que c'est blindé d'anecdotes historiques. Donc ce que je vous propose, c'est qu'on écoute Jackie Down the Line des Fontaines d'ici sur Radio U, extrait de leur album, leur troisième album, Skitifia, sorti en 2022.

Donc vous venez d'écouter Jackie Down the Line des Fontaines D.C. sur Radio U, extrait de leur album Skitifia, sorti en 2022. Donc après 3 albums à chanter l'Irlande sous tous les angles, attachés au label Partisan Records, les Fontaines D.C. avaient d'autres attentes, et notamment la volonté de créer quelque chose de beaucoup plus visuel. Donc ils changent de label pour aller chez XL Recording, désolé pour l'accent, qu'ils jugent mieux à même de pouvoir les accompagner. Alors, XL Recording, faut savoir qu'ils ont travaillé avec Radiohead, Gorillaz, Moby et Adele. Donc on va dire qu'on rentre dans le top du top, la crème de la crème. Donc sort, bien sûr, en 2014, leur dernier album, Romance. Et là, c'est un changement de DA complète, donc de direction artistique complète, pardon. Et on passe d'un mode un peu rock, nonchalant, à un visuel hyper coloré, fluo, rose, vert, et à des mélodies qui mêlent un peu plus de genre, et notamment de la pop. La façon d'enregistrer l'album va aussi changer, car c'est leur premier album studio. Avant, c'était plutôt des enregistrements live, c'est-à-dire que tous les musiciens jouaient ensemble lors de l'enregistrement, alors que là, maintenant, c'est chacun des membres qui arrive avec des mélodies travaillées, et ils assemblent tous les morceaux en jouant chacun séparément leur partie dans le studio. D'ailleurs, l'album, pour l'anecdote, est en partie enregistré en France, au studio de La Frette, donc proche de Paris, dans le Val d'Oise. Au départ, il y a 40 titres. Moi, je trouve ça énorme. Et ils en sélectionnent que 11 pour paraître sur cet album. Et, étonnamment, c'est un album qui ne parle pas du tout de l'Irlande. Et ils expliquent cela par le fait que ça fait 4 années qu'ils sont expatriés. Et ils voulaient écrire sur des sujets qui leur sont devenus beaucoup plus familiers. Et aussi, il voulait créer autour de cet album un univers, tout un concept, et du coup on peut appeler ça un album concept, et qu'il voulait avoir une vision un peu futuriste et dystopique. Donc, ils ont conceptualisé justement tout cet album pour que ça sonne vraiment comme des bandes originales de son, puisqu'ils se sont notamment beaucoup inspirés par le cinéma italien, les séries et les mangas japonais. Je trouve qu'il y a aussi un très très gros travail sur les clips. Avant, les clips c'était plus des images de gens qui faisaient des pogos dans leurs concerts, un peu montés à l'arrache. Et là maintenant, vraiment, le clip, ils sont vraiment hyper graphiques, avec des couleurs de fou, et on voit qu'il y a quand même un travail justement artistique derrière, voulant créer ce concept complet de la musique jusqu'à le retranscrire dans les images. Donc pour justement se rendre compte de qu'est-ce que devenu un peu les Fontaines D.C. en 2014, je vous propose d'écouter In the Modern World, pour se faire une idée justement de ce nouveau style.

Et vous venez d'écouter In the Modern World des Fontaines DC sur Radio U, extrait de leur album sorti en 2024, Romance. Donc, ce dernier album, enfin ce troisième album, comme tous leurs albums, il est bien accueilli par la critique et celui-ci sera aussi nominé pour la catégorie du meilleur album rock de l'année au Grammy de la même année. Mais il ne fait pas l'unanimité chez les puristes de post-punk et les fans de la première heure. Puisque, notamment, en l'espace de 10 ans, on passe d'un groupe irlandais qui joue un peu dans les pubs à des gars qui ont 20 ans, à des méga stars cheveux roses colorés avec de la méga pop. Et voilà. Donc, c'est des superstars qui peuvent se permettre d'explorer plein de choses car justement leur identité n'est plus à prouver. Le chanteur du groupe, Graham Chatton, a d'ailleurs dit en interview que sa plus grande peur, c'était pas de décevoir les personnes qui attendent quelque chose du groupe et qui attendent justement un certain style, mais justement, et je cite, l'inertie, l'immobilité créative, la stagnation, puis enfin il rajoute avec un petit rire, la mort. Bref, et je trouve que ça résume pas mal justement ce qui fait qu'un groupe arrive à perdurer dans le temps, c'est que, en fait, ça résume aussi bien, je trouve, ce qui fait que le génie musical d'un groupe perdure, c'est en fait de se réinventer tout en conservant son identité, et pour le coup, je trouve que c'est plutôt bien réussi, car quand on écoute l'album, on se dit c'est du Fontaines D.C., rien que dans la façon d'écrire les paroles et de les chanter, mais c'est pas le Fontaines D.C. d'il y a 10 ans, comme on a pu écouter en début. Mais c'est aussi normal, puisque justement, les artistes ont évolué depuis. Donc cet album, de mon point de vue, après il vaut ce qu'il vaut, je trouve que c'est le plus riche musicalement, parce que justement il est influencé aussi bien par la pop, par le hip-hop, que le nu-metal. Et justement, je trouve qu'il y a des prises de risques qui sont assez étonnantes dans cet album, et que je trouve, on retrouve assez peu chez d'autres artistes. Donc notamment, je trouve, c'est le cas de Starbursters, qu'on va écouter tout de suite. Et perso, je trouve ce titre tout à fait incroyable, et je le vois bien dans une bonne son à la Matrix, bref. Et il a été inspiré par une crise cardiaque que le chanteur aurait fait dans le métro londonien, et vous allez comprendre pourquoi.

Donc vous venez d'écouter Starbusters des Fontaines d'ici sur Radio U, on est en direct et c'était extrait de leur album Romance sorti en 2024. Donc voilà la fin de ma carte blanche, donc j'espère que ça vous aura donné envie d'explorer la discographie du groupe, parce que je vais pas vous le cacher, je vous ai passé mes chansons chouchoutes, comme je le dis. Et surtout, si vous voulez aller les voir en concert, ils passeront au festival La Route du Rock le samedi 15 août à Fort-Saint-Père, donc proche de Saint-Malo. Et si vous vous demandez par quel hasard j'ai choisi ce groupe, c'est que je n'ai pas ma place pour le samedi. Donc si jamais un auditeur ou une auditrice doit revendre sa place, ou même si par le plus grand des hasards, il y a un membre de l'équipe du festival qui m'écoute, n'hésitez pas à m'envoyer un mail à bibiche101.1 tout attaché @gmail.com. Voilà, je pose ça là. Et sur ce, je vais vous laisser sur une de mes musiques préférées du groupe. Je trouve que c'est vraiment une musique qui donne le sentiment de ce que j'appelle l'été éternel. C'est genre le sentiment de plénitude quand vous conduisez votre voiture en direction de votre festoche préférée, justement, où vous êtes plein de paillettes, le monde vous appartient. Et du coup, je vous propose d'écouter Favorite, qui porte bien son nom, des Fontaines d'ici, extrait aussi de leur dernier album, Romance, sorti en 2024.

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Bonsoir à toutes et à tous, soyez les bienvenus sur le 101.fm et le DAB+ de Radio U à Brest. Antoine au micro, nous sommes mercredi soir, il est 22h, notre nouvel horaire, et c'est Soundtest à la découverte de l'univers musical des jeux vidéo. Et ce soir, c'est le 262e level de Soundtest. On va partir sur une petite sélection de morceaux choisis parmi mes dernières découvertes et des classiques. Et avant de commencer, je tenais à remercier toutes celles et ceux qui me suivent chaque semaine. La bise à Charlotte, je suis sûr que tu m'écoutes en ce moment. Et merci aussi à celles et ceux qui me découvrent sûrement par hasard ce soir pour la première fois. Allez, on va commencer en partant en 2020 avec Songs of Six, un city builder du studio indé Gamatron AB, le tout en pixel art avec de la construction, de l'exploration et des guerres épiques entre les différentes armées qui se disputent la carte. La musique est superbement composée par la polonaise Natalia Ksapiewska, alias Yasinka. On écoute l'opening et The River of Peace.

Songs of Six, notre premier jeu de ce nouveau level de Soundtest. Vous êtes bien sur Radio U, on explore la musique dans le jeu vidéo en poursuivant avec un RPG au tour par tour d'Artisan Studios. On est en 2021, le jeu s'appelle Astria Ascending. C'est sorti sur toutes les plateformes possibles du moment. Avec une musique composée à plusieurs mains, on écoute le thème des combats par Dennis Fontanarossa et A Three Years Mission par Hitoshi Sakimoto.

Astria Ascending à l'instant dans Sound Test. On va continuer notre petit tour dans la musique de jeux vidéo avec Crimson Desert, un jeu d'action aventure en monde ouverte. C'est sorti cette année en 2026, production coréenne du studio Pearl Abyss, développé en parallèle de leur précédent jeu Black Desert Online, un MMORPG de 2015. On écoute deux morceaux tirés de la bande originale Fort Perwin et Everfrost.

Crimson Desert. On écoutait deux morceaux sur Radio U. Je vous propose maintenant de faire un petit saut dans le temps et de découvrir les pépites des années 80 à 2000. Voici l'instant rétro.

l'instant rétro, on va partir relativement proche dans le temps. En 2002, on est sur la 6e génération de consoles, PS2, Xbox et GameCube, avec Medal of Honor Frontline. FPS, toujours lors de la Seconde Guerre mondiale, c'est développé par Electronic Arts. À la musique, on retrouve Michael Giacchino. La partition étant jouée par l'Orchestre Symphonique de Seattle, on écoute Approaching the Tarmac.

Medal of Honor Frontline, on était en 2002, et bah allez, on va repartir encore un petit peu en arrière dans le temps, en 1999 avec Saga Frontier 2, jeu de rôle de Squaresoft. On écoute Disgrace et Flashback par Masashi Hamauzu.

Vous êtes toujours sur Radio U à l'écoute de Soundtest. On était en 1999 avec Saga Frontière 2 pour notre instant rétro. Eh bien, on va revenir dans le présent maintenant, cette année plus précisément en 2026 avec Nova Roma, un city builder à l'époque romaine. Je vous propose d'écouter deux morceaux, Spring et Autumn.

Nova Roma dans vos oreilles, c'est Soundtest jusqu'à 23h. On va continuer avec Saints Row, le reboot de 2022 de la série du studio Volition, série démarrée en 2006. On est sur un GTA-like dans une ambiance plus arcade et humoristique. Et donc 2022, reboot de la série, c'est-à-dire qu'on va reprendre les bases du premier jeu et repartir de zéro. C'est pourquoi le jeu n'a pas pris le numéro 5 dans son nom, bien qu'il soit la 5e itération de la franchise principale. C'est donc toujours développé par Volition, édité par Deep Silver, et on retrouve à la musique Malcolm Kirby Jr. On va écouter deux titres, le thème principal et Idle Sweats.

Idle Threats, excellent morceau de Saints Row. Vous êtes toujours sur Radio U. Il nous reste quelques instants à passer ensemble dans un test. On va partir maintenant sur un jeu de 2024, Until Then, jeu d'aventure narratif de Polychroma Games. On va écouter Cramming, morceau avec une excellente partition de basse, et ce sera suivi de Alive Again, partition de piano, cette fois-ci tout en douceur. Et on se retrouve juste après ça sur Radio U.

Et c'est avec le jeu Until Then qu'on arrive au bout de Soundtest, le 262e level ce soir sur Radio U. On va finir avec un dernier jeu, Sword and Sorcery. On a déjà écouté quelques fois ici dans l'émission. Là, je vais vous proposer un titre que j'ai pas encore diffusé. Ça s'appelle And We Got Older. C'est composé par Jim Guthrie. On écoute ça et on se dit au revoir après.

Jim Guthrie avec sa bande originale de Sword and Sorcery. Notre dernier jeu de ce soir, c'était le 262e level de Soundtest. J'espère que vous avez passé un bon moment. Merci de m'avoir suivi pendant cette petite heure passée ensemble. Vous pourrez retrouver l'émission

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